bien évidemment, dans le monde du sport, en ce mercredi, on surveille le début des séries de finale d'association dans les séries de la Coupe Stanley dans la Ligue nationale de hockey. L'Avalanche du Colorado qui reçoit les Knights de Vegas pour le début des hostilités dans l'Ouest. Du côté Est, le Canadien contre les Hurricanes de la Caroline. On surveille ça demain soir. Le match qui sera présenté demain soir à compter de 20h. Va falloir s'y faire, hein, parce que c'est comme ça que ça marche. Les matchs débutent à 20h pour cette finale de l'Est. À quelle exception près? Faut surveiller, bien sûr, les différentes programmations pour ce qui est des séries dans la Ligue nationale de hockey. Mais on a d'autres bons hockey à se mettre sous la dent avec les filles de la LPHF qui sont en grande finale pour l'obtention de la Coupe Walter. Allez, on surveille ce soir la victoire de Montréal qui, en gagnant le match de ce soir, mettrait la main sur le trophée pour une toute première fois dans son existence. Je sais que dans la région de la Beauce, pas mal tout le monde est rangé derrière Marie-Philippe.

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1: J'espère que vous passez un très bon mercredi soir bien branché à votre radio en Beauce pour ce qui est de demain et vendredi 10h. 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
2: 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Selon une consultation du syndicat de l'enseignement de la Chaudière, environ 26 % des enseignants du centre de service scolaire de la Beauce-Etchemin estiment que certains élèves ont été promus au niveau supérieur l'an dernier sans avoir les acquis nécessaires. Le syndicat affirme que cette situation entraîne des difficultés autant pour les élèves que pour les enseignants, notamment de l'anxiété, des comportements perturbateurs et une tâche plus complexe en classe. De son côté, le centre de service scolaire dit prendre ses constats au sérieux et assure poursuivre les discussions avec le syndicat afin d'identifier des pistes d'action. La municipalité de Saint-Martin accueillera des compétitions de baseball dans le cadre de la 61e finale des Jeux du Québec en 2027. Les organisateurs ont confirmé que la municipalité recevra aussi 3 délégations à la polyvalente Bélanger. La sélection de Saint-Martin survient après le retrait de Saint-Prosper, qui a dû se désister en raison d'un conflit d'horaire avec le festival Nashville en Beauce. Des discussions se poursuivent concernant les matchs de soccer initialement prévus à Saint-Prosper. L'homme dans la trentaine qui aurait été enlevé à son domicile de Scott la nuit dernière a finalement été retrouvé sain et sauf à Saint-Tite-des-Caps. Selon la Sûreté du Québec, des suspects seraient entrés de force dans un logement avant de forcer la victime à monter dans un véhicule. 3 adolescents qui se trouvaient avec l'homme au moment de sa découverte ont été arrêtés et doivent comparaître d'ici la fin de la journée à Québec. Le dossier pourrait être lié au crime organisé. Finalement, côté météo en Beauce, c'est nuageux et le minimum est de 2 degrés avec risque de gel. Demain, ce sera ensoleillé et le maximum sera de 12 degrés.

J'espère que vous passez un très bon mercredi soir, bien branché à votre radio en Beauce. Je m'appelle Mathieu Guimond. C'est un plaisir de passer cette soirée en votre compagnie. Au menu ce soir, on va faire un petit coup d'œil aux différentes activités qui s'en viennent aux quatre coins de la région au cours des prochains jours. On a également des économies à vous faire faire, puis d'autres affaires. On va parler un petit peu d'actualité. Tout ça au menu de notre soirée qu'on va passer ensemble. Hey, d'ailleurs, c'est le fun de vous savoir bien branché, fidèle au poste. Salut à toute la gang de chez les Jardins de la Passion et Floral Design à Sainte-Marie, qui sont là, toujours bien branchés, fidèles au poste. Merci la gang d'être là. Vous autres, vous nous écoutez de quel endroit que vous soyez, sur la route, à la maison ou encore au travail en ce mercredi soir. Faites-nous donc signe via nos réseaux sociaux. Vous pouvez nous appeler, nous texter, notre site web également. On aime ça prendre de vos nouvelles. Qu'est-ce qui se passe de bon pour vous en ce mercredi? Yeah.

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2: 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Selon une consultation du syndicat de l'enseignement de la Chaudière, environ 26 % des enseignants du centre de service scolaire de la Beauce-Etchemin estiment que certains élèves ont été promus au niveau supérieur l'an dernier sans avoir les acquis nécessaires. Le syndicat affirme que cette situation entraîne des difficultés autant pour les élèves que pour les enseignants, notamment de l'anxiété, des comportements perturbateurs et une tâche plus complexe en classe. De son côté, le centre de service scolaire dit prendre ses constats au sérieux et assure poursuivre les discussions avec le syndicat afin d'identifier des pistes d'action. La municipalité de Saint-Martin accueillera des compétitions de baseball dans le cadre de la 61e finale des Jeux du Québec en 2027. Les organisateurs ont confirmé que la municipalité recevra aussi 3 délégations à la polyvalente Bélanger. La sélection de Saint-Martin survient après le retrait de Saint-Prosper, qui a dû se désister en raison d'un conflit d'horaire avec le festival Nashville en Beauce. Des discussions se poursuivent concernant les matchs de soccer initialement prévus à Saint-Prosper. L'homme dans la trentaine qui aurait été enlevé à son domicile de Scott la nuit dernière a finalement été retrouvé sain et sauf à Saint-Tite-des-Caps. Selon la Sûreté du Québec, des suspects seraient entrés de force dans un logement avant de forcer la victime à monter dans un véhicule. 3 adolescents qui se trouvaient avec l'homme au moment de sa découverte ont été arrêtés et doivent comparaître d'ici la fin de la journée à Québec. Le dossier pourrait être lié au crime organisé. Finalement, côté météo en Beauce, c'est nuageux et le minimum est de 2 degrés avec risque de gel. Demain, ce sera ensoleillé et le maximum sera de 12 degrés.

Ah, bien évidemment, dans le monde du sport, en ce mercredi, on surveille le début des séries de finale d'association dans les séries de la Coupe Stanley dans la Ligue nationale de hockey. L'Avalanche du Colorado qui reçoit les Knights de Vegas pour le début des hostilités dans l'Ouest. Du côté Est, le Canadien contre les Hurricanes de la Caroline. On surveille ça demain soir. Le match qui sera présenté demain soir à compter de 20h. Va falloir s'y faire, hein, parce que c'est comme ça que ça marche. Les matchs débutent à 20h pour cette finale de l'Est. À quelle exception près? Faut surveiller, bien sûr, les différentes programmations pour ce qui est des séries dans la Ligue nationale de hockey. Mais on a d'autres bons hockey à se mettre sous la dent avec les filles de la LPHF qui sont en grande finale pour l'obtention de la Coupe Walter. Allez, on surveille ce soir la victoire de Montréal qui, en gagnant le match de ce soir, mettrait la main sur le trophée pour une toute première fois dans son existence.

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2: 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Selon une consultation du syndicat de l'enseignement de la Chaudière, environ 26 % des enseignants du centre de service scolaire de la Beauce-Etchemin estiment que certains élèves ont été promus au niveau supérieur l'an dernier sans avoir les acquis nécessaires. Le syndicat affirme que cette situation entraîne des difficultés autant pour les élèves que pour les enseignants, notamment de l'anxiété, des comportements perturbateurs et une tâche plus complexe en classe. De son côté, le centre de service scolaire dit prendre ses constats au sérieux et assure poursuivre les discussions avec le syndicat afin d'identifier des pistes d'action. La municipalité de Saint-Martin accueillera des compétitions de baseball dans le cadre de la 61e finale des Jeux du Québec en 2027. Les organisateurs ont confirmé que la municipalité recevra aussi 3 délégations à la polyvalente Bélanger. La sélection de Saint-Martin survient après le retrait de Saint-Prosper, qui a dû se désister en raison d'un conflit d'horaire avec le festival Nashville en Beauce. Des discussions se poursuivent concernant les matchs de soccer initialement prévus à Saint-Prosper. L'homme dans la trentaine qui aurait été enlevé à son domicile de Scott la nuit dernière a finalement été retrouvé sain et sauf à Saint-Tite-des-Caps. Selon la Sûreté du Québec, des suspects seraient entrés de force dans un logement avant de forcer la victime à monter dans un véhicule. 3 adolescents qui se trouvaient avec l'homme au moment de sa découverte ont été arrêtés et doivent comparaître d'ici la fin de la journée à Québec. Le dossier pourrait être lié au crime organisé. Finalement, côté météo en Beauce, c'est nuageux et le minimum est de 2 degrés avec risque de gel. Demain, ce sera ensoleillé et le maximum sera de 12 degrés.

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2: Ce sera la victoire des Canadiens. Salut pour les Canadiens. Le 23e de l'histoire. Et ils battent un record du sport professionnel.

J'espère que vous passez un très bon mercredi soir, bien branché à votre radio en Beauce. Je m'appelle Mathieu Guimond. C'est un plaisir de passer cette soirée en votre compagnie. Au menu ce soir, on va faire un petit coup d'œil aux différentes activités qui s'en viennent aux quatre coins de la région au cours des prochains jours. On a également des économies à vous faire faire, puis d'autres affaires. On va parler un petit peu d'actualité. Tout ça au menu de notre soirée qu'on va passer ensemble. 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Salut à toute la gang de chez les Jardins de la Passion et Floral Design à Sainte-Marie, qui sont là, toujours bien branchés, fidèles au poste. Merci la gang d'être là. Vous autres, vous nous écoutez de quel endroit que vous soyez, sur la route, à la maison ou encore au travail en ce mercredi soir. Faites-nous donc signe via nos réseaux sociaux. Vous pouvez nous appeler, nous texter, notre site web également. On aime ça prendre de vos nouvelles. Qu'est-ce qui se passe de bon pour vous en ce mercredi?

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2: 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Selon une consultation du syndicat de l'enseignement de la Chaudière, environ 26 % des enseignants du centre de service scolaire de la Beauce-Etchemin estiment que certains élèves ont été promus au niveau supérieur l'an dernier sans avoir les acquis nécessaires. Le syndicat affirme que cette situation entraîne des difficultés autant pour les élèves que pour les enseignants, notamment de l'anxiété, des comportements perturbateurs et une tâche plus complexe en classe. De son côté, le centre de service scolaire dit prendre ses constats au sérieux et assure poursuivre les discussions avec le syndicat afin d'identifier des pistes d'action. La municipalité de Saint-Martin accueillera des compétitions de baseball dans le cadre de la 61e finale des Jeux du Québec en 2027. Les organisateurs ont confirmé que la municipalité recevra aussi 3 délégations à la polyvalente Bélanger. La sélection de Saint-Martin survient après le retrait de Saint-Prosper, qui a dû se désister en raison d'un conflit d'horaire avec le festival Nashville en Beauce. Des discussions se poursuivent concernant les matchs de soccer initialement prévus à Saint-Prosper. L'homme dans la trentaine qui aurait été enlevé à son domicile de Scott la nuit dernière a finalement été retrouvé sain et sauf à Saint-Tite-des-Caps. Selon la Sûreté du Québec, des suspects seraient entrés de force dans un logement avant de forcer la victime à monter dans un véhicule. 3 adolescents qui se trouvaient avec l'homme au moment de sa découverte ont été arrêtés et doivent comparaître d'ici la fin de la journée à Québec. Le dossier pourrait être lié au crime organisé. Finalement, côté météo en Beauce, c'est nuageux et le minimum est de 2 degrés avec risque de gel. Demain, ce sera ensoleillé et le maximum sera de 12 degrés.

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5h58 minutes. Bonjour tout le monde. Alexis Lefebvre derrière le micro du meilleur de la musique à O101.5 en remplacement de Jean-François Routier qui lui sera de retour à son poste dès lundi prochain. On va avoir du fun au courant des trois prochaines heures. On va parler de ce qui retient l'attention en Beauce ce matin. Pas le choix de parler de Marie-Philippe Poulin et de la victoire qui hier ont remporté la Coupe Walter. On en parle avec plus de détails au courant des prochaines minutes au meilleur de la musique à O101.5. On va également parler du Canadien de Montréal qui commence sa série finale de l'Est ce soir face aux Hurricanes de la Caroline. N'inquiétez-vous pas, là, on va pas seulement parler de sport, on va également parler de ce qui retient l'attention sur notre site de nouvelles mabeauce.com, comme par exemple que la caisse des Jardins de la Nouvelle-Beauce va déménager. Et également, on va parler là que la Fondation de la polyvalente des Abénakis de Saint-Prosper a récolté plusieurs dollars en raison des biscuits sourires.

Vous êtes branché dans vos 100 000 matins au meilleur de la musique à O105. Et hier, tous les Beaucerons ont vécu un grand moment d'émotion parce qu'on était tous derrière notre télévision à regarder Marie-Philippe Poulin et la victoire en finale de la Coupe Walter face à la Charge d'Ottawa. La victoire avait la possibilité d'éliminer la Charge, de remporter la Coupe Walter, et c'est ce qu'elles ont fait par la marque de 4-0. La Charge aurait pu forcer un match ultime, mais ça n'a pas été le cas. Anne-Renée Desbiens a été un mur. Marie-Philippe Poulin a très bien joué également. Laura Stacy aussi. L'équipe de la victoire au complet a joué un match pratiquement sans faute. Marie-Philippe Poulin a pris une punition pendant ce match-là, mais il y a eu un but pendant cette punition-là. Puis Marie-Philippe Poulin a dit qu'elle était tellement excitée là, de voir que il y a eu un but puis qu'elle a pas coûté rien à son équipe. Tout fait que ça a vraiment été un bon match disputé par la victoire de Montréal hier. Et pour la première fois de la franchise, eh bien, les joueuses mettent la main sur la Coupe Walter. La question qu'on se pose maintenant en tant que Beauceron, est-ce que Marie-Philippe Poulin apportera le gros trophée à la maison? Parce qu'on sait que le 12 juin prochain, si je me trompe pas, elle sera du côté de Beauceville. Il y a une grosse journée d'organiser avec des feux d'artifice. Marie-Philippe Poulin va aller faire le tour des écoles de la région. Elle va également prendre le micro en soirée lors de l'événement. Fait que la question qu'on se pose maintenant, que c'est fait, qu'elle et son équipe ont remporté le championnat, est-ce que le 12 juin prochain, la date est confirmée, elle sera à Beauceville avec la Coupe Walter? Ça serait vraiment le fun. Je pense qu'elle party pognerait. Puis on pourra encore une fois rendre hommage à cette Beauceronne qui est une légende dans le monde du hockey féminin. Vince Lemire, c'est ce qui s'en vient au meilleur de la musique à O105. Mais tout d'abord, voici Jonathan Pinchot avec son succès « Les héros » au meilleur de la musique à O105. Bon début de journée à notre antenne, tout le monde.

Vince Lemire, c'est ce qui s'en vient au meilleur de la musique à O105. Mais juste avant, on va parler de ce qui se retrouve à la une ce matin de notre site de nouvelles, mabosse.com, et ça concerne la Caisse des Jardins de la Nouvelle-Beauce qui déménagera son siège social dans le tout nouvel édifice à Sainte-Marie. Le futur bâtiment sera construit sur la route Saint-Martin et les travaux devraient débuter à l'automne 2026. Dans un communiqué, la Caisse explique que cette relocalisation devenait nécessaire puisque son siège social actuel se trouve en zone inondable. Le nouvel édifice appartiendra au groupe ImoGem Incorporé et offrira des espaces conçus pour favoriser le confort, les rencontres et la confidentialité des membres. Selon Desjardins, le choix du nouvel emplacement tient notamment compte des habitudes transactionnelles des membres, de l'accessibilité du secteur, ainsi que du développement futur de la ville. La présidente du conseil d'administration, Estelle Lehoux, affirme que le projet vise à bâtir une caisse adaptée autant aux besoins actuels qu'à ceux des prochaines années. L'ouverture officielle est prévue pour le début de l'année 2028, avec une construction qui commencera cet automne 2026. Plus de détails sur notre site de nouvelles, mabosse.com. C'est ce qui se retrouve à la une ce matin. Sinon, autre nouvelle qui fait jaser, puis ça, c'est un peu, la bonne nouvelle de la journée qu'on peut lire sur mabosse.com, là, c'est que la Fondation de la polyvalente des Abénakis de Saint-Prosper a amassé 12 022 $ dans le cadre de la campagne des Biscuits Sourires, tenus du 27 avril au 3 mai dernier. Au total, plus de 6 000 biscuits ont été produits grâce à l'implication d'une trentaine de bénévoles et à la collaboration de plusieurs entreprises ayant précommandé des boîtes. Il s'agissait de la deuxième participation de la Fondation à cette campagne. La Fondation tient à remercier les propriétaires des restaurants Tim Hortons de Saint-Prosper pour les avoir choisis dans le cadre du Biscuit Sourire. Les fonds permettront à l'organisme de soutenir des élèves démunis sur les plans vestimentaires, alimentaires et sportifs. Je voulais en glisser un mot ce matin parce que c'est vraiment une bonne nouvelle, une bonne cause. Puis ça commence bien le début de journée, tu sais, d'avoir une nouvelle positive, parce que souvent, là, hein, on ouvre le journal et on se dit « Boy, ça va pas bien dans le monde, ça va pas bien. » Mais là, c'est pas ça, ça va bien. Hein? Il y a du monde de chez nous qui ont ramassé des sous pour en venir en aide à des gens de la Beauce qui en ont besoin. Puis ça, ben, c'est un très beau geste. Puis je voulais qu'un beau geste commence votre début de journée. Fait que je vous en ai jasé. Je vous rappelle que vous pouvez là visiter notre site de nouvelles, mabosse.com, de partout, en tout temps, sur n'importe quelle plateforme web, téléphone intelligent, peu importe. C'est à vérifier pour bien commencer votre journée, pour être vraiment informé là, de ce qui se passe chez nous. J. Scott, c'est ce qui est à venir au meilleur de la musique à O105. Mais tout d'abord, voici Vince Lemire et sa chanson « À la bonne place » au meilleur de la musique à O105.

Restez branchés au meilleur de la musique dans vos 100 000 matins. Dans quelques instants, Benjamin Aubert vous parle de ce qui retient l'attention chez nous. Il fait dans une dizaine de minutes. Mais juste avant, Jay Scott s'en vient en musique. Mais tout d'abord, voici les Colocs et leur succès, puis c'est au moins au meilleur de la musique à O105. Bon début de journée à notre antenne, tout le monde.

0: Le CSS de Beauce-et-Chemin a révélé que le quart des enseignants disent que les élèves ont été promus lors qu'ils auraient dû doubler. Vous en pensez quoi? Restez branchés parce que dans quelques instants, Benjamin Aubert vous donne tous les détails. Puis un peu plus tard dans l'émission, on va en discuter ensemble de ce gros dossier-là dans la région.
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2: Bonjour, ici Benjamin Aubert. Voici vos actualités. Selon une consultation du syndicat de l'enseignement de la Chaudière, environ 26 % des enseignants du centre de service scolaire de la Beauce-et-Chemin estiment que certains élèves ont été promus au niveau supérieur l'an dernier, et ce, sans avoir les acquis nécessaires. Le syndicat affirme que cette situation entraîne des difficultés, autant pour les élèves que pour les enseignants, notamment de l'anxiété, des comportements perturbateurs et une tâche plus complexe en classe. De son côté, le centre de service scolaire dit prendre ses constats au sérieux et assure poursuivre les discussions avec le syndicat afin d'identifier des pistes d'action. Les pompiers de plusieurs municipalités sont intervenus en fin d'après-midi hier sur le rang du Picron à Saint-Ange en raison d'un début d'incendie en milieu forestier. Selon les premières informations, le feu aurait possiblement pris naissance à la suite de travaux d'abattage d'arbres. La SOPFEU a été avisée vers 16h30 et a dépêché deux pompiers forestiers pour appuyer les équipes locales. Trois suspects mineurs ont été arrêtés par la Sûreté du Québec après l'enlèvement d'un homme dans la trentaine survenu dans la nuit de mardi à mercredi à Scott. La victime aurait été forcée de monter à bord d'un véhicule après une intrusion dans une résidence de la rue Jean-Baptiste avant d'être amenée dans un chalet à Saint-Tite-des-Caps où elle a été agressée. Selon le Journal de Québec, l'homme pourrait avoir quitté en mauvais termes les Dark Souls, un groupe de motards lié aux Hells Angels. La Caisse Desjardins de la Nouvelle-Beauce annonce le déménagement de son siège social qui sera relocalisé dans un nouvel édifice à construire sur la route Saint-Martin à Sainte-Marie. Les travaux doivent débuter à l'automne 2026 pour une ouverture prévue au début de 2028. La Caisse indique que la décision a notamment été motivée par le fait que son bâtiment actuel est situé en zone inondable. Et enfin, la municipalité de Saint-Martin accueillera des compétitions de baseball dans le cadre de la 61e finale des Jeux du Québec en 2027. Les organisateurs ont aussi confirmé que la municipalité recevra trois délégations à la polyvalente Bélanger. La sélection de Saint-Martin survient après le retrait de Saint-Prosper, qui a dû se désister en raison d'un conflit d'horaire avec le festival Nashville en Beauce. Voilà, c'est ce qui complète. 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
5: Aujourd'hui en Beauce, ce sera ensoleillé. Le maximum atteindra 12 degrés. Pour la journée de demain, ça sera également ensoleillé avec un maximum de 17. Samedi, ça sera nuageux avec un maximum de 19. Et dimanche, ce sera de la pluie avec un maximum de 14 degrés. Ce matin, il fait froid en Beauce. On a 3 degrés. Avec un ciel ensoleillé. Bon début de journée, tout le monde.
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5: À cette heure-ci, il commence à voir des gens sur la route et restez branchés si c'est le cas ou si vous allez prendre la route au courant des prochaines minutes parce que je vais vous parler de chemins à éviter en raison d'entraves routières dans la région qui se poursuivent là encore pendant quelques jours. Tout ça et bien plus à venir au meilleur de la musique à O105.
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Vous êtes à l'écoute du meilleur de la musique au 101.5 et à 6h30 ce matin, il commence à avoir un peu de ralentissement là, sur les différentes routes de la région, comme par exemple l'autoroute 73 direction Québec à la hauteur de Charny. C'est bloqué, c'est pare-choc en ce moment. Même chose du côté de la 20 que vous... prenez la 20 de l'est ou de l'ouest en direction de Québec, c'est au ralenti présentement. Puis pour ce qui est de Sainte-Marie, Saint-Georges, les municipalités de la Beauce, ça va bien ce matin, mais il y a quand même des secteurs où est-ce que ça va être un peu plus compliqué en raison d'entraves routières, comme par exemple, si on prend ici à Sainte-Marie, il y a la route Saint-Martin, fermeture du tronçon qui est prolongée jusqu'au 23 mai prochain. On savait que ce tronçon-là était supposé là, d'ouvrir le 19, soit mardi de cette semaine, mais finalement, ça sera ce samedi que les travaux se termineront. Je vous rappelle là qu'il y a des passages, il y a des détours que vous pouvez emprunter. Vous êtes déjà au courant. Ça fait quand même quelques semaines que ça dure cette entrave routière-là. Sinon, une autre entrave qui, elle, se poursuit, là, ou du moins qui va s'amorcer le 25 mai prochain, c'est travaux visant le remplacement du pont situé sur la route chaussée près du viaduc de l'autoroute 73 à Sainte-Marie. Selon la ville, le chantier entraînera la fermeture complète du secteur visé pour une période d'environ 29 semaines, soit jusqu'en décembre. Des chemins de détour seront mis en place et banalisés afin de maintenir la circulation pendant les travaux. Plus de détails sur mabeauce.com. Donc ça, c'est pour Sainte-Marie. Des travaux qui sont commencés, des travaux qui commenceront au courant des prochains jours et qui se termineront au mois de décembre. Pour Saint-Georges, maintenant, niveau circulation, sur la 175e rue, ben elle sera fermée à partir là. C'est déjà commencé, en fait. C'est commencé depuis mardi et ça se poursuit jusqu'au 3 juillet prochain. C'est la 175e rue à Saint-Georges qui sera fermée entre le boulevard Lacroix et la 10e avenue en raison de travaux de réfection de la voirie. Le chantier comprend la réhabilitation de la chaussée ainsi que l'ajout d'un trottoir du côté nord. Durant cette période, seule la circulation locale sera permise dans le secteur. La municipalité précise que l'échéancier pourra être modifié en fonction des conditions météo, des contraintes opérationnelles ou de l'avancement des travaux. Il y a également une circulation en alternance qui va se faire du côté de Sainte-Marie. C'est déjà commencé là, depuis le 19 mai et selon le ministère des Transports, ça va se poursuivre jusqu'au 3 juillet. Et le chantier est situé là entre la rue Bel-Air et la rue Notre-Dame. La circulation est en alternance du lundi au vendredi midi de 6h30 à midi. Et on parle que la largeur de la voie sera réduite là, à 3,5 mètres pendant les travaux. Plus de détails et map qui vous montre tout ça là, sur mabeauce.com. À venir, à classe moyenne au meilleur de la musique. Mais tout d'abord, voici Manu avec son succès La Tribu de Dana au meilleur de la musique à O105. Et je vous rappelle que si jamais vous remarquez quelque chose d'inhabituel niveau circulation, 88 387 105.

Classe moyenne ou meilleure de musique à Ozone 5, c'est ce que je vous offre à l'instant avec leur succès au fond des bois. Merci d'avoir choisi le meilleur de la musique pour débuter votre journée.

0: Harpin Lépine, c'est ce qui s'en vient au meilleur de la musique à O101.5. Restez branchés. Et juste après, je vous parle de quelque chose qui fait énormément jaser aux États-Unis et sur la planète. Je sais pas comment aborder ça. Vous allez voir, c'est weird.
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Blue Jeans Blur, Scotch and Posh, c'est ce qui s'en vient au meilleur de la musique à O105. Mais avant, je vais vous parler d'un sujet qui fait bien jaser depuis les dernières heures, depuis que c'est sorti sur les différentes chaînes de nouvelles américaines et également sur les différents réseaux américains. Et maintenant, c'est partout sur la planète. Puis c'est un petit sujet un peu funky, tu sais, pour vous réveiller. Puis je veux juste savoir ce que vous en pensez, OK? Mais hier, ça a été publié dans le New York Post, ça a été divulgué à la télévision américaine. Il y a un ancien chercheur de la CIA qui est sorti puis qui a dit « Il existe 4 sortes d'extraterrestres. Il y a 4 sortes d'extraterrestres qu'on connaît, qu'on a identifiés et je vais vous les divulguer. » Et il a divulgué ça dans un podcast qui a ensuite été repris par l'ensemble des médias américains. Et là, ça n'a pas été repris par la NASA, ça n'a pas été repris par le gouvernement. Tu sais, il n'y a pas aucune grosse là, instance qui a confirmé le tout, mais c'est un ancien gars de la CIA bien connu qui s'appelle Al Potloff. Lui, il affirme que 4 espèces extraterrestres seraient connues par les États-Unis. Il dit qu'il y a premièrement les Greys, qui sont de petits êtres gris aux grands yeux. Les Nordiques, humanoïdes ressemblant à des humains nordiques. Ça veut dire quoi, ça? Des Vikings? Après ça, les reptiliens. Ben oui, les reptiliens existeraient. Créatures reptiliennes humanoïdes. Et après ça, les insectoïdes. Ou les mantides, ressemblant à des insectes géants. Exemple, des mantes religieuses géantes. L'article et le podcast rappellent également que l'ex-officier du renseignement américain David Gush avait témoigné devant le Congrès en 2023, affirmant là, que les États-Unis possédaient des espèces biologiques non humains récupérées sur des différents crashs d'ovnis. Et là, ça fait jaser aux États-Unis comme ça n'a pas de bon sens. Puis je sais pas si vous vous en rappelez, pendant la COVID, il y avait un gars qui avait lancé Crash Area 51. Puis il y avait 500 000, 600 000 personnes qui avaient participé à cet événement-là sur les différents réseaux sociaux. Puis le but, c'était juste d'aller à l'Area 51 puis de découvrir les secrets. Puis finalement, tu sais, sur les 600 000 participants, il y en a peut-être eu 10, 20 000 qui sont allés puis ça fait pouet, là. Mais toute cette histoire-là, concernant les ovnis, les États-Unis, puis tout. Vous en pensez quoi? Pensez-vous ce qui a été divulgué au courant des dernières heures? C'est vrai. Pensez-vous qu'il existe vraiment 4 types d'extraterrestres? 88-387-105, 88-387-105. Je sais que, tu sais, c'est peut-être pas un sujet habituel qu'on jase dans le show du matin, mais quand même, c'est un petit sujet léger. On est jeudi, il fait beau, la semaine se termine. Fait que je veux savoir votre opinion là-dessus, 88-387-105. Moi, je vais donner la mienne. Moi, je trouve ça weird qu'à chaque fois qu'on parle d'extraterrestres, ça soit toujours les États-Unis. Tu sais, c'est souvent, ah oui, les États-Unis ont la preuve. Jamais la France, jamais un autre pays, tout le temps, les States, ils l'ont eu, l'affaire, les Américains. Tu sais, c'est ça, tu sais, eux autres, tout le temps, toutes les affaires d'extraterrestres, tout le temps les États-Unis, mais personne d'autre en a, ou du moins peut-être qu'ils le divulguent juste pas, mais bref, ça se peut. Moi, je pense là que dans l'univers, c'est sûr qu'il y a d'autres choses, c'est tellement grand, il y a tellement de constellations, d'espace, puis d'univers, puis tout, puis de planètes, c'est sûr qu'il y a quelque chose. Mais, je sais pas, vous en pensez quoi, 88-387-105, 88-387-105?

0: Qu'est-ce qui retient l'actualité au niveau national en ce début de journée? On en reparle au courant des prochaines minutes avec le bulletin de nouvelles. Et juste après, on parle de Marie-Philippe Poulin et de la victoire de Montréal qui ont remporté leur premier championnat de leur histoire hier soir. Tout ça et bien plus au meilleur de la musique dans vos...
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3: Bon jeudi, ici Louis-Philippe Arnoirel. On commence au hockey puisque la victoire de Montréal a remporté la première Coupe Walter de son histoire. La formation montréalaise a blanchi la charge d'Ottawa 4-0 hier lors du quatrième match de la finale de la Ligue professionnelle de hockey féminin. Elle a ainsi remporté la série 3-1. Le trophée Ilona Klaas, récompensant la joueuse la plus utile des séries, a été remis à Marie-Philippe Poulin. La capitaine a amassé 8 points, dont 6 aides pendant les séries. Le premier ministre Mark Carney a qualifié d'odieux et d'inacceptable le traitement réservé par Israël aux personnes se trouvant à bord d'une flottille en route pour Gaza. Le chef libéral a fait ses commentaires sur les réseaux sociaux hier. Selon des militants, 12 Canadiens figuraient parmi les personnes interpellées lorsque la marine israélienne a intercepté 41 bateaux participant à la flottille Global Somod. La ministre des Affaires étrangères, Anita Hana, a demandé à des responsables de convoquer l'ambassadeur israélien Ido Moed au sujet des mauvais traitements infligés à des civils. Par ailleurs, le Parlement européen a officiellement accueilli le Canada au sein de l'accord de financement et d'acquisition de matériel de défense connu sous le nom de SAFE. Ce pacte d'une valeur équivalente à 240 milliards de dollars permet aux pays membres d'accéder à des prêts à faible taux d'intérêt pour l'acquisition de matériel militaire. Le Canada est le seul pays non européen à y adhérer. Il s'inscrit dans le cadre d'une initiative plus vaste appelée « Réarmer l'Europe » visant à réduire la dépendance militaire du continent vis-à-vis des États-Unis. Et pour terminer, à la demande d'un groupe de personnalités, le Parti québécois et le Parti libéral se sont engagés respectivement hier à tenir un grand sommet sur l'itinérance d'ici juin 2027. Dans une lettre ouverte publiée par Le Devoir, les signataires appellent à mettre le cap sur l'itinérance zéro. C'est ce qui complète vos actualités Arsenal Média. Passez une bonne journée sur nos ondes.
4: Hier, la victoire de Montréal est devenue championne de la Coupe Walter pour la première fois de son histoire. Les joueuses de la victoire ont battu la charge d'Ottawa 4-0 pour remporter la série et le trophée en 4 matchs. Marie-Philippe Poulin a obtenu une passe sur le premier but de la rencontre. On va en parler plus de détails au courant des prochaines minutes au meilleur de la musique à 101.5 de cette victoire de la victoire hier. Sinon, dans la Ligue nationale de hockey, hier soir, les Golden Knights ont battu par la marque de 4-2 l'Avalanche du Colorado. Le prochain match, c'est demain à 20h. Vegas mène bien évidemment la série 1-0. Ce soir, c'est le premier match entre les Canadiens et les Hurricanes de la Caroline. Ça commence à 20h. Je veux vos prédictions. 418-387-1015. Et finalement, dans le baseball majeur, aujourd'hui, on surveille les Guardians qui affrontent les Tigers à 13h10, les Mets qui affrontent les Nationals à 16h05 et les Blue Jays qui affrontent les Yankees à 19h05. Aujourd'hui, en Beauce, c'est du soleil tout au long de la journée avec un maximum de 12 degrés. Demain, ça sera ensoleillé avec un maximum de 17 degrés. Et présentement, en Beauce, il fait 4 degrés.
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7h03, Alexis Lefebvre derrière le micro du meilleur de la musique à Hausse 101.5 en remplacement de Jean-François Routier dans Vos 100 000 matins. Jeff sera de retour lundi prochain. Niveau circulation ce matin à 7h06, ben comme à l'habitude, là, sur la 73 direction Québec, c'est compliqué à 7h06. Également sur la 20 du côté de Lévis en direction de Québec, c'est compliqué. Et tous ceux et celles là, qui viennent de la 20 à partir de l'ouest et qui montent vers Québec, c'est compliqué également à cette heure-ci. Sinon, en Beauce, là, ça va relativement bien pour ce qui est de Sainte-Marie, Saint-Joseph, Vallée-Jonction, Saint-Georges. Ça va bien niveau circulation. Mais je vous rappelle que si jamais vous remarquez quelque chose d'anormal à cette heure-ci, vous pouvez toujours communiquer avec moi au 418-387-105, 418-387-105, pour me le mentionner, pour que je puisse après le divulguer aux auditeurs du meilleur de la musique. En fin de semaine, il y a plein d'activités qui se passent dans la région et il y en a également d'autres au courant des prochaines semaines. Et c'est de quoi on va parler au courant des prochaines minutes. Mais juste avant, Miles Smith s'en vient en musique. Mais tout d'abord, voici The Cranberries à Oh!

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2: Vous êtes à l'écoute du meilleur de la musique au 105 et c'est le fun parce qu'au courant des trois prochains jours, il va faire beau. Aujourd'hui du soleil, demain du soleil, samedi du soleil et ça tombe bien parce que samedi, il y a une activité ici même à Sainte-Marie du côté du Centre Castel, mais également à l'édifice du service des travaux publics et à l'hôtel de ville qui est pour la bonne cause. C'est le Lavoto CDJ et c'est au profit du Fonds d'aide des programmes Camp de jour et Camp ado. Ça va avoir lieu ce samedi de 10h à 16h. C'est sous contribution volontaire, argent comptant seulement et tout l'argent amassé va aller au profit du Fonds d'aide des programmes Camp de jour et camp ado. Si jamais, finalement, il fait pas beau, c'est remis au lendemain. Mais comme je vous dis, samedi, 19 degrés, du soleil, un peu de nuages, ça devrait bien se passer. Donc, pourquoi pas, hein? L'été s'en vient. On a de plus en plus de preuves que l'été est à nos portes, hein? On a dépassé les 20 degrés au courant des derniers jours. Le soleil est là de plus en plus souvent. Fait que pourquoi pas laver l'auto pour aider des gens de Sainte-Marie en plus. La bonne cause. Ce samedi, ça se passe de 10h à 16h. Puis il y a plein d'autres activités qui vont avoir lieu là au courant des prochaines semaines, pas seulement à Sainte-Marie, mais en Beauce, comme par exemple le 7 juin du côté de Scott. Il y a une belle activité de pêche qui attend les jeunes. La municipalité permettra à 100 jeunes de participer à une journée d'initiation à la pêche dans le cadre du programme Pêche en herbe de la Fondation de la Faune du Québec. Au programme découverte de poissons, technique de pêche, sécurité, respect de l'environnement. Bref, une vraie journée pour transmettre la passion de la pêche à une nouvelle génération. Quand on parle de nouvelle génération, ça va de 6 jusqu'à 18 ans. Et peu importe l'âge de votre jeune qui participe, il va avoir son permis de pêche jusqu'à ses 18 ans. Fait que s'il a 6 ans, mais jusqu'à ses 18 ans, il va avoir un permis de pêche. Puis s'il y en a 17, jusqu'à ses 18 ans également, il va avoir son permis de pêche. Ça fait 25 ans que ce programme-là existe. Depuis ce moment-là, c'est quasiment 400 000 jeunes de partout au Québec qui ont été initiés à la pêche, à la chasse, à l'environnement, comment prendre soin de notre environnement. Fait que c'est vraiment une belle façon de reconnecter les jeunes avec la nature de la région. Restez branchés au meilleur de la musique à 1015. Dans quelques instants, Francis de Grandpré. Mais tout d'abord, voici David Jalbert, la Coupe Stanley au meilleur de la musique à 1015.
3: Ce sera la victoire des Canadiens. Ils battent un record du sport professionnel. Ils battent le record des Yankees de New York.

Le Canadien de Montréal affronte les Hurricanes de la Caroline ce soir dans le premier match de la finale de l'Association de l'Est et on va en reparler au courant des prochaines minutes au meilleur de la musique à O101.5. Mais juste avant, j'aimerais vous jaser là, de la nouvelle qui obtient le plus de clics sur notre site de nouvelles, mabose.com. C'est cette histoire par rapport à l'homme qui aurait été kidnappé dans la soirée, dans la nuit, pas de celle qui vient de se terminer, mais l'autre d'avant. L'homme dans la trentaine qui avait été enlevé dans la nuit de mardi à mercredi du côté de Scott a finalement été retrouvé sain et sauf mercredi matin du côté de Saint-Tite-des-Caps. Rappelons que la Sûreté du Québec avait appelé vers minuit sur la rue Saint-Jean-Baptiste après que des informations concernant un possible enlèvement avaient été divulguées à la Sûreté du Québec. Selon les premières informations, plusieurs suspects seraient entrés de force dans un logement avant de forcer la victime à monter dans un véhicule et de quitter les lieux. Une importante opération de ratissage avait ensuite été déclenchée dans le secteur pendant la nuit. La victime a finalement été localisée mercredi matin en compagnie de 3 adolescents. Heureusement, les autorités indiquent qu'on ne craint pas pour sa vie. Les 3 suspects mineurs devraient comparaître d'ici là, les prochaines heures, même d'ici la fin de la journée d'hier, il était là, sur la liste de comparution et faisait face à différentes accusations. Le dossier est maintenant pris en charge par les enquêteurs du service des crimes contre la personne de la Sûreté du Québec et les policiers indiquent également que cette affaire pourrait avoir des liens avec le crime organisé. C'est une histoire qui, depuis les dernières heures, fait énormément jaser sur notre plateforme mabose.com. C'est l'article le plus lu en ce moment et c'est sûr que dès qu'on a plus de détails là, sur ce

0: Marie-Philippe Poulin et la victoire ont soulevé la Coupe Walter hier soir. On en reparle au courant des prochaines minutes. Au meilleur de la musique à O101.5. Restez branchés également parce que dans quelques instants, c'est Yellow Card et Of Monsters and Men. Au meilleur de la musique dans vos...
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4: Bonjour, ici Benjamin Aubert, voici vos actualités. Selon une consultation du syndicat de l'enseignement de la Chaudière, environ 26 % des enseignants du centre de service scolaire de la Beauce-et-Chemin estiment que certains élèves ont été promus au niveau supérieur l'an dernier, et ce, sans avoir les acquis nécessaires. Le syndicat affirme que cette situation entraîne des difficultés, autant pour les élèves que pour les enseignants, notamment de l'anxiété, des comportements perturbateurs et une tâche plus complexe en classe. De son côté, le centre de service scolaire dit prendre ses constats au sérieux et assure poursuivre les discussions avec le syndicat afin d'identifier des pistes d'action. Les pompiers de plusieurs municipalités sont intervenus en fin d'après-midi hier sur le rang du Picron à Saint-Ange en raison d'un début d'incendie en milieu forestier. Selon les premières informations, le feu aurait possiblement pris naissance à la suite de travaux d'abattage d'arbres. La SOPFEU a été avisée vers 16h30 et a dépêché deux pompiers forestiers pour appuyer les équipes locales. Trois suspects mineurs ont été arrêtés par la Sûreté du Québec après l'enlèvement d'un homme dans la trentaine survenu dans la nuit de mardi à mercredi à Scott. La victime aurait été forcée de monter à bord d'un véhicule après une intrusion dans une résidence de la rue Jean-Baptiste avant d'être amenée dans un chalet à Saint-Tite-des-Caps où elle a été agressée. Selon le Journal de Québec, l'homme pourrait avoir quitté en mauvais termes les Dark Souls, un groupe de motards lié aux Hells Angels. La Caisse Desjardins de la Nouvelle-Beauce annonce le déménagement de son siège social qui sera relocalisé dans un nouvel édifice à construire sur la route Saint-Martin à Sainte-Marie. Les travaux doivent débuter à l'automne 2026 pour une ouverture prévue au début de 2028. La Caisse indique que la décision a notamment été motivée par le fait que son bâtiment actuel est situé en zone inondable. Et enfin, la municipalité de Saint-Martin accueillera des compétitions de baseball dans le cadre de la 61e finale des Jeux du Québec en 2027. Les organisateurs ont aussi confirmé que la municipalité recevra 3 délégations à la polyvalente Bélanger. La sélection de Saint-Martin survient après le retrait de Saint-Prosper, qui a dû se désister en raison d'un conflit d'horaire avec le festival Nashville en Beauce. Voilà, c'est ce qui complète. 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
0: Aujourd'hui, c'est ensoleillé avec un maximum de 12 degrés. Pour la journée de demain, ça sera du soleil et un maximum de 17 degrés. Samedi, ça sera une alternance de soleil et de nuages avec un maximum de 19 degrés. Et présentement, pendant votre début de journée en Beauce, c'est du soleil avec 4 degrés.
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0: Of Monsters and Men, c'est ce qui s'en vient au meilleur de la musique à O115 dans quelques instants. Mais juste avant, je vous présente Yellow Card avec leur succès Bedroom Posters. Et après, on parle de Marie-Philippe Poulin qui a ajouté hier un nouveau chapitre à sa carrière légendaire. Tout ça et bien plus à O115.

Of Monsters and Men, c'est ce qui s'en vient au meilleur de la musique à O105. Mais juste avant, on va parler de la victoire de Montréal qui, hier, pouvait remporter la Coupe Walter face à la Charge d'Ottawa. Et voici comment ça s'est terminé. Avec une victoire de 4-0, l'équipe de Montréal remporte la Coupe Walter devant les buts. Anne-Renée Desbiens a été sensationnelle avec 23 arrêts sur autant de tirs. C'est le deuxième blanchissage de la gardienne originaire de Charlevoix dans la série finale face à la Charge d'Ottawa. Du côté de Marie-Philippe Poulin, elle a récolté une aide sur le premier but du match marqué par Abby Roque qui a également inscrit un deuxième filet en troisième période. Maggie Flaherty et Lina Lundblom ont complété la marque pour Montréal. En plus de remporter le championnat comme capitaine, Marie-Philippe Poulin a également été nommée joueuse la plus utile des séries en recevant le trophée. Il y a Kloss qui, grâce à une récolte de 8 points en 9 matchs éliminatoires. Après la rencontre, la Beauceronne n'a pas caché son émotion au micro de TSN. Elle a dit que l'année a été intense avec des hauts et des bas, la blessure et tout le reste. Mais de terminer ici, ainsi, avec ce groupe et cette Coupe Walter, c'est vraiment spécial. Poulin a d'ailleurs qualifié sa gardienne de véritable pilier pour l'équipe pendant tout le parcours éliminatoire parce que, comme je le disais, Anne-Renée Desbiens, hier, a eu un blanchissage et c'était la deuxième fois dans la série finale que la gardienne empêchait la Charge d'Ottawa de marquer un but. Là, la question que tout le monde se pose en Beauce, c'est maintenant que Marie-Philippe Poulin a remporté la Coupe Walter, est-ce qu'elle va l'emmener avec elle lors de son passage à Beauceville le 12 juin prochain? Je vous rappelle qu'il y a toute une série d'activités là qui sera lancée pour rendre hommage à Marie-Philippe Poulin. Marie-Philippe Poulin va prendre le micro et pendant la journée, il va également aller visiter là, des élèves des différentes écoles du secteur. Ça va être une grosse journée. Ça va être une belle journée le fun. Si jamais vous voulez y aller, vous pouvez. Et la question qu'on se pose, c'est est-ce qu'elle va emmener le trophée avec elle? On se croise les doigts que oui. Félicitations encore une fois à Marie-Philippe Poulin. Je suis sûr que vous avez regardé le match hier. Toute la Beauce était derrière elle et ses parents hier étaient dans les estrades. Ça a vraiment été une belle journée pour l'organisation de la victoire de Montréal et de Marie-Philippe Poulin. À venir au meilleur de la musique of Monsters and Men. Non, à venir Smash Mouth avec All Star, pardonnez-moi. Mais tout d'abord, voici of Monsters and Men avec Little Talks au meilleur de la musique. Au meilleur de la musique à 105.

Ici en Beauce, on le sait, il y a énormément de fans de VTT, de sport motorisé, puis de sport en général. Et pour tous ceux et celles qui trippent sur les VTT et sur les sentiers pédestres, eh bien, vous allez adorer une des nouvelles qui retient l'attention ce matin sur notre site mabeauce.com. C'est que le gouvernement du Québec investit plus de 400 000 $ pour soutenir les clubs de VTT de la région. Cette aide financière est accordée dans le cadre du programme d'aide financière aux véhicules tout terrain. L'objectif, c'est quoi? C'est d'améliorer la sécurité et l'entretien des sentiers tout en permettant aux clubs de se procurer de nouveaux équipements pour réaliser leurs travaux. Dans la région, comme je disais, il y a énormément de clubs, il y a énormément de gens qui pratiquent les sports de la motoneige VTT. Il y en a 18 clubs de quad actuellement dans la région, près de 1900 km de sentiers estivaux et plus de 2300 km de sentiers hivernaux. Juste ici, là, au cœur de Sainte-Marie, l'hiver, là, on voit énormément de skidoo passer, là, monter ou descendre la route Saint-Martin et aller là prendre le sentier qui se retrouve juste derrière là, la station où on est, où le carrefour des affaires. Là, on est, il y a un track de... Il y a une trail, vous savez de quoi je parle. Fait qu'il y en a énormément l'été, l'hiver, on en voit beaucoup passer. L'annonce de cette aide financière-là de plus de 400 000 $ a été faite par Benoît Charrette, ministre des Transports et de la Mobilité Durable, ainsi que la députée de Lotbinière-Frontenac, Isabelle Lecourt. Cette dernière affirme que la pratique de VTT demeure extrêmement populaire dans la région, autant auprès des résidents que des touristes, et que cet investissement contribuera aussi à soutenir l'économie locale et touristique de la région. Les amateurs de quad vont pouvoir profiter encore plus des sentiers de façon sécuritaire et des sentiers qui vont être encore mieux entretenus dans les prochaines saisons. Fait qu'amateurs de VTT, comment vous prenez cette nouvelle-là? 88-387-105, 88-387-105. Allez-vous profiter là de ces sentiers renouveaux-là et des nouveaux aspects de sécurité puis tout qui vont être offerts avec ce financement-là de 400 000 $ et plus? 88-387-105, 88-387-105. À venir au meilleur de la musique, Somber avec son succès 12 to 12.

0: Summer 12 to 12, c'est ce qui s'en vient au meilleur de la musique à O101.5. Restez branchés. Et après ça, on va parler d'un dossier qui fait énormément jaser dans la région. Celui que près du quart des enseignants du syndicat de la Chaudière estiment que certains élèves ont été promus au niveau supérieur alors qu'ils auraient dû redoubler.
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2: Oh. Un des dossiers qui fait le plus jaser sur notre site de nouvelles, mabose.com, c'est que près du quart des enseignants du syndicat de l'enseignement de la Chaudière estiment que certains élèves ont été promus au niveau supérieur l'an dernier, alors qu'ils auraient dû plutôt doubler ou être dirigés vers une classe spécialisée. Selon une consultation menée par la Fédération des syndicats de l'enseignement, à la fin de l'année 2025, environ 26 % des enseignants du centre de services scolaires de la Beauce-et-Chemin affirment avoir observé cette situation. Dans le même sondage, on révèle également que 11 % des enseignants du primaire et 27 au secondaire disent avoir subi des pressions pour faire passer des élèves qui n'avaient pas tous les acquis nécessaires. Le syndicat soutient que cette réalité entraîne plusieurs conséquences, baisse d'estime de soi chez certains élèves, anxiété, découragement, comportement perturbateur, ainsi qu'une tâche plus complexe pour les enseignants. Du côté du CSS, de la Beauce-et-Chemin, on affirme prendre les constats avec sérieux et vouloir poursuivre les discussions avec le syndicat afin d'identifier des solutions et mieux soutenir le personnel enseignant. Vous, en tant que parent, vous en pensez quoi de ça? Que hein, certains élèves auraient dû redoubler, être dirigés vers des classes spécialisées. Également, qu'il y a peut-être de la pression pour que les élèves montent. Ça, c'est-tu de la pression qui vient justement de parents? Moi, ça s'est déjà vu, là. T'sais, puis il y en a, c'est le contraire, là. Il y en a des élèves, des écoles. Là, moi, mon meilleur ami, OK, il était sur la ligne de passer, là. Il était vraiment, là, entre je passe ou je passe pas, OK? Là, il y avait comme 60 partout. Puis ses parents ont dit non, ça va être trop compliqué pour le futur. Tu recommences. Puis l'école voulait le faire passer, il y avait tous les critères, puis non, tu recommences. Mais il y en a dans le contraire que c'est ah non, tu passes. Tu passes, regarde, là, non, c'est pas vrai, tu vas rester avec tes amis, toi, puis pas vrai que tu vas retarder le groupe. Tu montes. Tu sais, puis il y en a qui font ça. Vous, en tant que parent, vous en pensez quoi de ce phénomène-là? Et que les écoles disent, OK, ben, on va les faire monter. Puis que, ben, certains pourcentages montent tandis qu'ils auraient dû peut-être reprendre leur année et pour plus tard, tu sais, avoir de meilleurs outils pour, tu sais, voir les années à venir au parcours scolaire. Fait que je suis vraiment curieux de vous entendre là-dessus. 88-387-1015, 88-387-1015. Voici Jean Leloup, Isabelle, au meilleur de la musique. À haut.

0: Restez branchés, les nouvelles nationales, c'est ce qui s'en vient au meilleur de la musique à O101.5. Les détails météo s'en viennent au courant des prochaines minutes. Et finalement, on va parler de Marie-Philippe Poulin de la Victoire qui, hier, ont remporté pour la première fois de leur histoire la Coupe Walter.
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3: Bon jeudi, ici Louis-Philippe Arnoirel. On commence au hockey puisque la victoire de Montréal a remporté la première Coupe Walter de son histoire. La formation montréalaise a blanchi la charge d'Ottawa 4-0 hier lors du quatrième match de la finale de la Ligue professionnelle de hockey féminin. Elle a ainsi remporté la série 3-1. Le trophée Ilona Klaas, récompensant la joueuse la plus utile des séries, a été remis à Marie-Philippe Poulin. La capitaine a amassé 8 points, dont 6 aides pendant les séries. Le premier ministre Mark Carney a qualifié d'odieux et d'inacceptable le traitement réservé par Israël aux personnes se trouvant à bord d'une flottille en route pour Gaza. Le chef libéral a fait ses commentaires sur les réseaux sociaux hier. Selon des militants, 12 Canadiens figuraient parmi les personnes interpellées lorsque la marine israélienne a intercepté 41 bateaux participant à la flottille Global Summit. La ministre des Affaires étrangères, Anita Anand, a demandé à des responsables de convoquer l'ambassadeur israélien Ido Moed au sujet des mauvais traitements infligés à des civils. Par ailleurs, le Parlement européen a officiellement accueilli le Canada au sein de l'accord de financement et d'acquisition de matériel de défense connu sous le nom de SAFE. Ce pacte d'une valeur équivalente à 240 milliards de dollars permet aux pays membres d'accéder à des prêts à faible taux d'intérêt pour l'acquisition de matériel militaire. Le Canada est le seul pays non européen à y adhérer. Il s'inscrit dans le cadre d'une initiative plus vaste appelée « Réarmer l'Europe » visant à réduire la dépendance militaire du continent vis-à-vis des États-Unis. Et pour terminer, à la demande d'un groupe de personnalités, le Parti québécois et le Parti libéral se sont engagés respectivement hier à tenir un grand sommet sur l'itinérance d'ici juin 2027. Dans une lettre ouverte publiée par Le Devoir, les signataires appellent à mettre le cap sur l'itinérance zéro. C'est ce qui complète vos actualités Arsenal Média. Passez une bonne journée sur nos ondes.

0: Marie-Philippe Poulin, la victoire de Montréal, sont championnes de la Coupe Walter pour la première fois de leur histoire. Elles ont battu hier la Charge d'Ottawa pour remporter la série et le trophée en 4 matchs. Sinon, dans la Ligue nationale de hockey, hier, les Golden Knights ont remporté le premier duel de leur série de la finale de l'Ouest face à l'Avalanche du Colorado par la marque de 4-2. Le prochain match demain à 20h. Las Vegas mène la série 1-0. Ce soir, premier match duel Canadiens-Hurricanes. Êtes-vous confiant? Est-ce que vous pensez que les Hurricanes sont trop forts? Je veux vous entendre. 88-387-115, 88-387-115. Je vous rappelle que dans le monde des médias, là, du côté de ESPN, c'est 20 amateurs de hockey, ou du moins gars sur le beat, qui ont mis les Hurricanes gagnants de cette série-là. Et seulement 2 ont mis le Canadien gagnant de la série. Et finalement, dans le baseball majeur, les Guardians affrontent les Tigers à 13h10, les Mets affrontent les Nationals à 16h05 et les Blue Jays affrontent les Yankees à 19h05 ce soir pour les amateurs de balle. Sinon, niveau météo aujourd'hui, ça sera ensoleillé avec un maximum de 12 degrés. Demain, ça sera ensoleillé avec un maximum de 17 degrés. Présentement, en Beauce, il fait 4 degrés.
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60 minutes, c'est ce qui nous reste à passer ensemble. Et restez là parce qu'au courant des prochaines minutes, on va parler voiture avec Marc Bouchard pour la chronique automobile. Et aujourd'hui, on va parler de la Mitsubishi. C'est à venir au courant des prochaines minutes au meilleur de la musique à 101.5. En parlant de voitures, comment ça se passe sur nos routes ce matin? Eh bien, en ce moment, du côté là, de l'autoroute 73 en direction de Québec, c'est compliqué à cette heure-ci. C'est à la hauteur de Charny, là, ça commence à être au ralenti. Présentement, sur la 20 direction ouest, il y a c'est pare-choc à pare-choc. Même chose en direction est, c'est pare-choc à pare-choc. On a là, beaucoup de ralentissements cette heure-ci. Et si jamais vous remarquez quelque chose d'autre, vous pouvez nous contacter par téléphone. Allô?

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2: Bonjour Marc, ça va bien?
3: Ça va bien, toi, mon cher?
2: Ça va super bien, merci. Écoute, aujourd'hui, t'es là pour nous parler de la Mitsubishi Outlander PHEV. Et c'est pas moi l'expert automobile, mais je pense que c'est un véhicule polyvalent, right?
3: Ouais, ben en fait, c'est que c'est un VUS, donc qui est capable quand même de franchir certains éléments parce que il dispose d'un rouage intégral vraiment efficace du côté de Mitsubishi. C'est une des forces. Ça s'appelle le SAWC, le Super All-Wheel Control. Donc, c'est un système, en fait, qui a été inspiré de la conduite de rallye parce que Mitsubishi était très, très fort du côté du rallye. Donc, on a utilisé cette expertise-là pour développer le rouage intégral du Outlander. Ajoute à ça, bien sûr, c'est un véhicule qui peut accueillir 7 passagers. Bon, je te dirais pas qu'il faut que tu aimes beaucoup ceux de la troisième rangée.
2: Okay.
3: Parce qu'il n'y a pas un espace très, très grand, mais n'empêche que c'est quand même pratique. Tu peux l'utiliser de façon sporadique et ça va te permettre là d'amener toute l'équipe de soccer avec toi plutôt que de faire deux voyages. Et évidemment, la grande particularité, c'est le PHEV. Donc, PHEV, ben, c'est Plug-in Hybrid Electric Vehicle. Ça veut donc dire un véhicule qui est doté d'un moteur à essence 4 cylindres 2.4 litres, mais qui est jumelé aussi à un moteur électrique. Et quand on l'a branché, on a, pour 2026, ajouté une nouvelle batterie un peu plus grosse, 22.7 kWh, qui, elle, permet d'avoir une autonomie de 72 km en mode 100% électrique.
2: Fait que l'autonomie totale électrique et essence combinée, ça

0: fait l'écran qui est beaucoup plus intéressant. On a vraiment un confort qui est remarquable. Et dans le cas de Mitsubishi, en détail, qu'il faut pas oublier, c'est 10 ans de garantie. Et ça, ce sont les seuls à offrir ce genre de garantie-là. Donc, 10 ans, c'est vraiment très long et ça vous permet d'avoir un véhicule qui est fiable, qui va bien et que vous pouvez conserver longtemps.
1: Marc, j'aimerais qu'on parle un peu plus de l'intérieur du véhicule Mitsubishi parce que, si je me trompe pas, au courant des années passées, c'était un peu ce que les consommateurs disaient qui était un peu moins hot du côté de Mitsubishi. La fiabilité sur route, le all-wheel drive, tout ça, on adorait ça. Mais l'équipement, la technologie, ça laissait à désirer. Mais là, pour ce véhicule-là, tu dis qu'on peut être comblé?
0: Oui, oui. Là, on a rattrapé le retard. En fait, on a un grand écran 12,3 pouces en hauteur avec un système d'infodivertissement qui est rapide, qui va bien, compatible entre Android Auto, Apple CarPlay sans fil. Donc, évidemment, ça permet de sauvegarder bien des choses et d'utiliser votre propre liste de lecture, notamment. Il y a tous les éléments de sécurité parce que je te rappelle que c'est un véhicule qui est aussi fait un peu en collaboration avec Nissan. Donc, il y a des éléments de sécurité. Chez Nissan, on appelle ça le bouclier de sécurité, mais du côté de Mitsubishi, on a un peu le même genre. Donc, ce sont des technologies, par exemple, le régulateur de vitesse intelligent ou l'aide au maintien en voie, qui sont des technologies que l'on offre. Moi, j'ai la version GT Premium, la version la plus élevée, là, mais quand même, c'est un véhicule qui se comporte bien, qui offre une vaste gamme de sécurité. C'est vraiment un véhicule qui est fait pour toute la famille. C'est ce que l'on souhaite du côté de Mitsubishi. Écoute, ça semble bien marcher parce que 39% des Outlander PHEV en 2025 ont vendu au Canada ont été vendus au Québec.
1: Fait que c'est un véhicule...
0: littéralement, oui, 4 sur 10 étaient vendus au Québec.
1: Puis c'est un style de véhicule que les familles aiment se procurer parce que tu leur dis beaucoup d'espace en arrière. On peut emmener toute l'équipe de soccer. Il y a la possibilité de fonctionner à l'électrique. On a juste à faire des petits voyages. On sauve sur le prix d'essence de ce côté-là. Puis j'aimerais que tu parles également, Marc, comparé aux autres véhicules de sa catégorie, là, les autres VUS avec fonction hybride, tu le classes où?
0: Ben, écoute, c'est sûr que son grand avantage, c'est sa garantie, ce qui permet donc de l'améliorer. Écoute, c'est un des très bons véhicules. Est-ce que c'est le meilleur? Écoute, c'est difficile à dire parce que dans cette catégorie-là, il y a quand même plusieurs options qui s'offrent à nous. Mais en termes d'hybridation branchable, écoute, on se retrouve avec en face du RAV4 PHEV. C'est sûr que le RAV4 est un peu difficile à battre parce qu'il est là depuis des années et sa fiabilité est connue. Mais le Outlander est pas à négliger. Honnêtement, c'est un véhicule qui est surprenant. C'est assez gros, cependant. Là, il est peut-être un peu plus imposant que les autres, ce qui permet d'avoir plus d'espace. Ça dépend vraiment de ce que vous voulez comme usage, tout simplement.
1: Tantôt, tu as dit que la majorité des familles canadiennes qui ont acheté le véhicule se retrouvent au Québec. J'imagine que le véhicule se vend bien parce que le prix est intéressant également. Marc, on va terminer avec ça.
0: Ah ben oui, ben écoute, c'est sûr que si tu vas chercher la version la plus raffinée, tu es à peu près à 60 000 $ mais tu as des versions puis tu as aussi des versions à essence, hein. Faut le préciser, tu as des versions à essence dans le Mitsubishi Outlander. Donc ça part à 35 000 jusqu'à 60 000 $ selon ce que tu veux comme équipement et selon si tu veux ou non le hybride branchable ou la simple version essence.
1: Marc Bouchard, chroniqueur automobile qui vient nous parler au meilleur de la musique à O115. Merci d'être venu nous parler aujourd'hui du Mitsubishi Outlander PHEV.
0: Ça fait plaisir. Bonne semaine. Bye-bye.
1: Merci toi aussi. Bye-bye.
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0: Restez branchés, meilleur de la musique à 11h05 dans quelques instants. Benjamin Aubert vous parle de ce qu'il faut surveiller ce matin dans l'actualité. Et au courant des prochaines minutes, c'est le hit Grand Bazou. Tout ça et bien plus au meilleur de la musique à 11h05.
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14: Bonjour, ici Benjamin Aubert. Voici vos actualités. Selon une consultation du syndicat de l'enseignement de la Chaudière, environ 26 % des enseignants du centre de service scolaire de la Beauce-et-Chemin estiment que certains élèves ont été promus au niveau supérieur l'an dernier, et ce, sans avoir les acquis nécessaires. Le syndicat affirme que cette situation entraîne des difficultés, autant pour les élèves que pour les enseignants, notamment de l'anxiété, des comportements perturbateurs et une tâche plus complexe en classe. De son côté, le centre de service scolaire dit prendre ses constats au sérieux et assure poursuivre les discussions avec le syndicat afin d'identifier des pistes d'action. Les pompiers de plusieurs municipalités sont intervenus en fin d'après-midi hier sur le rang du Picron à Saint-Ange en raison d'un début d'incendie en milieu forestier. Selon les premières informations, le feu aurait possiblement pris naissance à la suite de travaux d'abattage d'arbres. La SOPFEU a été avisée vers 16h30 et a dépêché deux pompiers forestiers pour appuyer les équipes locales. Trois suspects mineurs ont été arrêtés par la Sûreté du Québec après l'enlèvement d'un homme dans la trentaine survenu dans la nuit de mardi à mercredi à Scott. La victime aurait été forcée de monter à bord d'un véhicule après une intrusion dans une résidence de la rue Jean-Baptiste avant d'être amenée dans un chalet à Saint-Tite-des-Capes où elle a été agressée. Selon le Journal de Québec, l'homme pourrait avoir quitté en mauvais termes les Dark Souls, un groupe de motards lié aux Hells Angels. La Caisse Desjardins de la Nouvelle-Beauce annonce le déménagement de son siège social qui sera relocalisé dans un nouvel édifice à construire sur la route Saint-Martin à Sainte-Marie. Les travaux doivent débuter à l'automne 2026 pour une ouverture prévue au début de 2028. La Caisse indique que la décision a notamment été motivée par le fait que son bâtiment actuel est situé en zone inondable. Et enfin, la municipalité de Saint-Martin accueillera des compétitions de baseball dans le cadre de la 61e finale des Jeux du Québec en 2027. Les organisateurs ont aussi confirmé que la municipalité recevra 3 délégations à la polyvalente Bélanger. La sélection de Saint-Martin survient après le retrait de Saint-Prosper, qui a dû se désister en raison d'un conflit d'horaire avec le festival Nashville en Beauce. Voilà, c'est ce qui complète. 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
3: Aujourd'hui en Beauce, c'est ensoleillé. Le maximum atteindra 12 degrés. Pour la journée de demain, ça sera du soleil également tout au long de la journée avec un maximum de 17 degrés. Et en fin de semaine, samedi, ça sera une alternance de soleil et de nuages avec un maximum de 19. Et dimanche, ça sera de la pluie avec un maximum de 14 degrés. Présentement, pendant votre début de journée en Beauce, il fait 4 degrés.
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3: Dans quelques instants, Riptide, Van Joy, c'est ce que je vous offre. Mais tout d'abord, voici le hit Grand Bazou. 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Et dans le meilleur du rock'n'roll, il y a notre prochain artiste. Voici U2 AO.
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Vous êtes branchés au meilleur de la musique à O105. Le sujet de l'heure, non seulement en Beauce, mais partout au Québec, c'est cet homme de 36 ans qui a été victime d'un enlèvement dans la nuit de mardi à mercredi, ici même en Beauce, plus précisément du côté de Scott, et qui a finalement été retrouvé hier matin. Ce qui s'est passé, selon la Sûreté du Québec, c'est que la victime a été localisée là vers 8h30 hier dans un bâtiment résidentiel de la rue des Dunes à Saint-Tite-des-Capes. Trois hommes se trouvaient avec lui, ont été détenus par les policiers afin d'être rencontrés par les enquêteurs. Les autorités précisent toutefois qu'ils n'étaient pas officiellement arrêtés au moment du bilan mercredi. L'histoire, comment ça a commencé? Ben, c'est un peu après minuit, il y a deux jours, lorsque des policiers ont reçu un appel concernant un possible enlèvement dans un logement de la rue Jean-Baptiste du côté de Scott. À leur arrivée, les policiers ont rapidement mis en place une opération de ratissage dans le secteur, sans toutefois réussir à retrouver immédiatement la victime ni les suspects. Selon les premières informations, des individus seraient rentrés de force dans l'appartement de l'homme avant de le contraindre à monter dans un véhicule qui a ensuite pris la fuite. Des enquêteurs ainsi que des spécialistes de l'unité d'identification judiciaire ont ensuite passé une bonne partie de l'avant-midi sur place afin d'analyser la scène et de recueillir des éléments de preuve. Ce que la RSQ confirme également, c'est que la victime est connue des milieux policiers et que cette affaire serait liée au crime organisé. C'est sûr que l'événement qu'on a vécu au courant des dernières heures à Scott et en Beauce a été une onde de choc, là, surtout dans le secteur résidentiel de Scott, où est-ce que ça s'est passé, qui est décrit par les citoyens comme étant un quartier habituellement très calme et familial. Plusieurs résidents ont été rencontrés sur place et ont affirmé n'avoir jamais rien vu, tu sais, d'une intervention policière dans le voisinage auparavant. Et le maire de Scott, Frédéric Vallière, a également intervenu, a également parlé à propos de la situation et a tenu à rassurer la population en soulignant qu'il s'agirait d'un cas isolé malgré les inquiétudes soulevées par certains événements criminels survenus en Beauce au cours des dernières années. Alors, c'est sûr que cette situation-là qu'on vit là depuis maintenant deux jours fait énormément réagir. Puis là, ben, au courant des prochains jours, on risque d'en apprendre davantage sur cette histoire-là. Et c'est sûr qu'on va continuer à en jaser ici au meilleur de la musique à O105, que ce soit Jean-François Routier la semaine prochaine, que ce soit moi dans le retour, ou que ce soit Benjamin Aubert dans les différents bulletins de nouvelles. Et la meilleure façon d'être resté connecté à cette histoire-là et de tout savoir et de tout comprendre, mais c'est d'être abonné à l'infolettre mabosse.com. Comme ça, vous allez recevoir un résumé complet à la fin de chaque journée. À venir au meilleur de la musique à O105, Alex Warren, mais tout d'abord, voici Scooter Gas et leur succès. Ricardo, meilleur de la musique à O105. Alexis Lefebvre en remplacement de Jean-François Roussier dans vos 100 000 matins. Bon début de journée en ce jeudi 21 mai.

0: Alex Warren, c'est ce qui s'en vient au meilleur de la musique à 1015. Restez branchés. Et après, on parle de la série entre les Canadiens de Montréal et les Hurricanes de la Caroline. Ça commence ce soir dès 20h. Je veux vos prédictions. 418-387-1015.
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Le meilleur de la musique avec Stéphanie Gagné, c'est ce qui s'en vient dans quelques instants. Meilleur de la musique à O101.5. Elle vous offre en début d'émission du Benson Boone, du Timbaland, également Arpin Lépine et aussi du Morgan Wallen. Restez branchés. Mais juste avant, pour terminer l'émission, on va parler de ce qui va se passer ce soir dès 20h. Premier match de la série entre les Canadiens de Montréal et les Hurricanes de la Caroline. En saison régulière, le Canadien a remporté tous les matchs face aux Hurricanes, sauf qu'en séries éliminatoires, les Hurricanes ont remporté tous leurs matchs jusqu'à maintenant. Je veux vos prédictions, 88-387-115, 88-387-115. Moi, je pense, malheureusement, que le parcours du Canadien va s'arrêter. Là, je sais, je suis plate, je suis un casse-party, mais je pense que la Caroline, Robin d'Amour, sont tellement bien rodés, cette équipe-là. L'échec avant. À chaque fois que le Canadien a eu de la misère face au Sabre ou au Lightning, c'est quand ils mettaient de l'échec avant pis qu'on avait un peu de difficulté à sortir la rondelle du territoire. On a vu ça, là, pendant les séries éliminatoires, où est-ce que la rondelle restait en zone du Canadien pendant quelques secondes. Les Hurricanes, une des meilleures équipes dans la Ligue nationale pour faire ça. Donc, je vais vous l'avouer, j'ai peur. Je pense que ça pourrait se terminer rapidement, genre en 5 matchs. Mais en même temps, les Canadiens nous surprennent et les underdogs depuis le début des séries éliminatoires. Fait que ça se pourrait également que les Canadiens surprennent les Hurricanes. Je veux vos prédictions, 88-387-115, 88-387-115. Et c'est sûr qu'on va parler de la première partie demain dans vos 100 000 matins. Sur ce,

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4: En ce jeudi 21 mai, bienvenue pour le meilleur de la musique à Haut en avant-midi. Stéphanie Gagné qui vous accompagne partout au Québec. Que vous soyez dans le coin de Victoriaville, Lac-Mégantic, Drummondville, Saint-Jean-sur-Richelieu, Saint-Hyacinthe en Montérégie. Sinon, la Beauce, la rive sud de Québec aussi, on est là. La Naudière, l'Abitibi-Témiscamingue, le Témiscouata, la Matanie, l'Est du Québec, la Côte-Nord, le Haut-Saint-Maurice, la Tuque particulièrement. On est partout, le plus grand réseau. Et ce matin, on va parler de la victoire qui porte bien son nom avec en main la Coupe Walter. Excellente cote d'écoute pour les matchs des séries éliminatoires, sans grande surprise, et les petits formats qui sont de plus en plus populaires à la SAQ. En musique, R.E.M. qui s'en vient, Talk et à l'instant. On l'oublie souvent, mais il a à peine 23 ans. Voici Benson Boone à Haut.

éliminatoire, quand ça dure longtemps, c'est bon pour la business. Pour les restos, les pubs, les ventes d'ailes de poulet puis de crème sure dans les épiceries. Et pour les codes d'écoute aussi, pour nos télés, c'est bon. Détails à venir dans quelques minutes. Mais sinon, en musique, ils donnent encore quelques shows, dont un festival de tacos et de tequila en Alaska. Ils seront là bientôt. On écoute Sugar Ray à haut. 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
1: 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Ils étaient plus de 2 millions de Québécois rivés devant TVA Sport lundi soir au plus fort du match. Un match enlevant, on le sait, qui se sera soldé par une victoire du Canadien. En moyenne, on estime qu'un peu moins de 1,7 million de Québécois francophones étaient branchés à TVA Sport durant l'entièreté du match de 3h30 en tout. C'est la meilleure cote d'écoute enregistrée par TVA Sport depuis le début des séries éliminatoires. Puis là, ça se poursuit, les fameuses séries, et c'est ce soir. À la télé anglophone, c'est un peu plus... 5,4 millions de téléspectateurs qui étaient là aussi. Mais ça dépend toujours. Il faut aimer le genre de commentaires livrés. Il faut aimer aussi le forfait qui nous est proposé pour pouvoir écouter le Canadien. Et moi, j'ai pas de forfait. Fait que je suis ça sur le web. Ouais. À un moment donné, il faudrait que je me lance. Morgan Wallen, à venir, à haut.
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parler de ce qui se passe présentement avec le Canadien qui poursuit les séries ce soir contre les Hurricanes de la Floride et aussi victoire de Montréal qui ont mis la main sur la Coupe Walter hier. 4-0, c'est victoire convaincante et Marie-Philippe Poulin qui est toujours incroyable.

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Vous avez même l'occasion de vivre une expérience au vignoble Carpinteri en banlieue de Matane à Saint-Ulrich. On se croirait en plein cœur de la Toscane, mais on est en plein cœur de la Gaspésie. Des foursomes partout au Québec pour les tripeux de golf, pour de la bouffe. Vous allez prendre la route, vous arrêtez, je sais pas moi, à Drummondville. Vous voulez aller chez Mike's, un bon d'achat pour deux pour un repas là-bas. Des offres très variées, mais c'est à vous de visiter boutiquelecargo.com, les nouveautés à partir de 10h. Somber, Homeworker, à venir à haut. Oh.

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9: Bonjour, ici Benjamin Aubert. Voici vos actualités. Selon une consultation du syndicat de l'enseignement de la Chaudière, environ 26% des enseignants du centre de service scolaire de la Beauce-et-Chemin estiment que certains élèves ont été promus au niveau supérieur l'an dernier sans avoir les acquis nécessaires. Le syndicat affirme que cette situation entraîne des difficultés, autant pour les élèves que pour les enseignants, notamment de l'anxiété, des comportements perturbateurs et une tâche plus complexe en classe. La Caisse Desjardins de la Nouvelle-Beauce annonce le déménagement de son siège social qui sera relocalisé dans un nouvel édifice à construire sur la route Saint-Martin à Sainte-Marie. Les travaux doivent débuter à l'automne 2026 pour une ouverture prévue au début de 2028. La Caisse indique que la décision a notamment été motivée par le fait que son bâtiment actuel est situé en zone inondable. Et au sport, la Beauce-Villoise Marie-Philippe Poulin et la Victoire de Montréal ont remporté la Coupe Walter hier soir grâce à une victoire de 4-0 contre la Charge d'Ottawa. Poulin a récolté une aide dans la rencontre et a aussi reçu le trophée Ilana Klass, remis à la joueuse la plus utile des séries, après avoir obtenu 8 points en 9 rencontres. Rappelons que la municipalité de Beauceville rendra hommage à Marie-Philippe Poulin le 12 juin prochain. Voilà, c'est ce qui complète. 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

dit comme ça, ça se peut avec le premier match de cette autre série du Canadien que vous passez par la SAQ pour vous acheter une bouteille ou encore une petite affaire fancy en vue du match à écouter à la maison. Sachez que les petits formats à la SAQ sont de plus en plus populaires. Le pourquoi du comment dans quelques minutes, je vous explique, mais juste avant, Amy Winehouse à Hope.

0: Les habitudes de consommation d'alcool ont changé à travers le temps et on en a des preuves encore une fois avec ces statistiques qui ont été partagées par la SAQ où les ventes des formats de 375 millilitres, les fameuses demi-bouteilles, ben les ventes ont bondi de près de 20 % en un an et de 35 % en cinq ans. La demi-bouteille en France, exemple, c'est surtout destiné à la restauration parce que ça fait une offre en restaurant. Mais à la SAQ, pourquoi? Ben, là, on cherche toujours des explications, vous savez. Hein? On pense à la baisse de consommation d'alcool. On veut avoir des petits formats juste pour se combler puis sans avoir trop d'alcool à la maison. Ou le vieillissement de la population qui pourrait motiver ce regain de popularité. Et c'est pas parce que ça coûte moins cher. Au contraire, ça coûte un peu plus cher. Là, c'est juste qu'il faut avoir un petit peu plus de variété. Et les vignobles se penchent sur ce dossier plus tôt que tard. Mumford & Son, Rubber Band Man, ça s'en vient avec le meilleur de la musique à haut.
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des preuves par-dessus preuves qu'on vous offre toujours le meilleur de la musique. Ça fait partie de ces belles chansons de fraternité. Ouais, amour entre un frère et une sœur. Voici Toune d'automne, les Cowboys Fringants. À haut.

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1: 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Alors oui, on va célébrer sa 5e médaille olympique le 12 juin prochain à l'île ronde de Beauceville, mais on pourra célébrer aussi cette victoire de la victoire, elle qui a gagné le titre de l'athlète de la série. Alors, soyez de ce rendez-vous 12 juin sur l'île ronde pendant le Festibiaire Rotary, soirée festive pour souligner les exploits exceptionnels de notre fierté beauce-villoise. Détails sur la page Facebook de l'événement. 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
4: Bonjour, ici Benjamin Aubert. Voici vos actualités. Selon une consultation du syndicat de l'enseignement de la Chaudière, environ 26 % des enseignants du centre de service scolaire de la Beauce-et-Chemin estiment que certains élèves ont été promus au niveau supérieur l'an dernier sans avoir les acquis nécessaires. Le syndicat affirme que cette situation entraîne des difficultés, autant pour les élèves que pour les enseignants, notamment de l'anxiété, des comportements perturbateurs et une tâche plus complexe en classe. La Caisse Desjardins de la Nouvelle-Beauce annonce le déménagement de son siège social qui sera relocalisé dans un nouvel édifice à construire sur la route Saint-Martin à Sainte-Marie. Les travaux doivent débuter à l'automne 2026 pour une ouverture prévue au début de 2028. La Caisse indique que la décision a notamment été motivée par le fait que son bâtiment actuel est situé en zone inondable. Et au sport, la Beauce-Villoise Marie-Philippe Poulin et la Victoire de Montréal ont remporté la Coupe Walter hier soir grâce à une victoire de 4-0 contre la Charge d'Ottawa. Poulin a récolté une aide dans la rencontre et a aussi reçu le trophée Ilana Klass, remis à la joueuse la plus utile des séries, après avoir obtenu 8 points en 9 rencontres. Rappelons que la municipalité de Beauceville rendra hommage à Marie-Philippe Poulin le 12 juin prochain. Voilà, c'est ce qui complète. 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

Ce sera la victoire des Canadiens. Salut pour les Canadiens. Le 23e de l'histoire. Et ils battent un record du sport professionnel.

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Clarks, Coldplay à l'instant, à haut.

en lien avec les conflits et les tensions dans le détroit d'Ormuz, c'est que ça peut causer pénurie de certains produits. Parce que, ouais, il y a les cargos qui sont jamais là-bas, là. Mais imaginez-vous qu'il y a pénurie d'encre dans certains pays. Je vous explique ce qui se passe précisément au Japon, mais juste avant.

0: il y a pénurie d'encre sur la planète, imaginez-vous, en lien avec les tensions dans le détroit d'Ormuz. Et face à la pénurie de nafta, c'est ce qui manque précisément, il y a un géant japonais de la petite collation, de la croustille, qui a décidé de faire un choix radical, d'enlever les couleurs de ses emballages pour garantir les approvisionnements de chips dans les magasins. Donc, à partir du 25 mai, c'est 14 produits emblématiques de Calbee avec les chips qu'on connaît pas, là, c'est au Japon. Ils ont décidé d'offrir des emballages noirs et blancs, parfois avec une mention spéciale imprimée disant que la raison du changement, mais c'est quand même important, c'est 40 % de la consommation de nafta depuis le Moyen-Orient qui est utilisée au Japon. Puis avec cette quasi-fermeture du détroit d'Ormuz, on sait que ça peut avoir un impact sur beaucoup de choses et on en a une preuve supplémentaire ce matin. Vous êtes à haut pour le meilleur de la musique. Mason, à venir.
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de saluer ceux et celles qui ont déjà réglé le booking pour les vacances. Bon, pour laisser place à un peu d'improvisation à travers tout ça, mais c'est vrai que ça apaise l'esprit. Ça fait du bien. Les vieux chums, Jonathan Pinchot pour le meilleur de la musique à haut, en plein cœur de votre jeudi matin. 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
1: Hey, j'ai un bon spaghette qui m'attend. Ouais. Avec une bonne sauce maison, là. Ouais, c'est ce que j'ai au menu pour l'heure du lunch. En vous souhaitant quelque chose d'aussi réconfortant. Puis, mon nom est Stéphanie Gagné. Et je vous lance aussi rendez-vous demain en avant-midi partout au Québec pour le meilleur de la musique à eau. Je vous laisse aussi au bon soin de Richard Z. Sirois qui sera là avec ses classiques George Thorogood, Oasis, encore U2, Corbeau, puis du bon vieux Three Doors Down qui s'en vient. Ben oui, tout ça dans quelques minutes à peine à eau. Ciao!

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14: Bonjour, ici Benjamin Aubert. Voici vos actualités. Selon une consultation du syndicat de l'enseignement de la Chaudière, environ 26% des enseignants du centre de service scolaire de la Beauce-et-Chemin estiment que certains élèves ont été promus au niveau supérieur l'an dernier sans avoir les acquis nécessaires. Le syndicat affirme que cette situation entraîne des difficultés, autant pour les élèves que pour les enseignants, notamment de l'anxiété, des comportements perturbateurs et une tâche plus complexe en classe. La Caisse Desjardins de la Nouvelle-Beauce annonce le déménagement de son siège social qui sera relocalisé dans un nouvel édifice à construire sur la route Saint-Martin à Sainte-Marie. Les travaux doivent débuter à l'automne 2026 pour une ouverture prévue au début de 2028. La Caisse indique que la décision a notamment été motivée par le fait que son bâtiment actuel est situé en zone inondable. Et au sport, la Beauce-Villoise Marie-Philippe Poulin et la Victoire de Montréal ont remporté la Coupe Walter hier soir grâce à une victoire de 4-0 contre la Charge d'Ottawa. Poulin a récolté une aide dans la rencontre et a aussi reçu le trophée Ilana Klaas, remis à la joueuse la plus utile des séries, après avoir obtenu 8 points en 9 rencontres. Rappelons que la municipalité de Beauceville rendra hommage à Marie-Philippe Poulin le 12 juin prochain. Voilà, c'est ce qui complète. 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
2: 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Ben, salut tout le monde, bienvenue dans ce show radio qui s'appelle Les Grands Bazous. C'est Richard Z. Tiroir en compagnie de Sylvain Caron.
3: Bon gilet du Canadien, là, c'est vrai, je l'ai sur le dos parce que ça commence ce soir. On est ses nerfs sans bon sens.
2: Contre les Hurricanes. meilleure fiche au classement cette saison pour les Hurricanes.
3: Les Canadiens ont battu les Hurricanes trois fois jusqu'à maintenant. Donc, est-ce que... Parce que, bon, là, je suis allé de la prédiction. Ça m'a pris du temps, là. C'est le Canadien en 7.
2: Canadien en 6 pour moi.
3: OK.
2: On y va avec Don't Look Back in Anger d'Oasis. Le 13 mai 1996, Oasis a vendu en quelques heures 330 000 billets pour des concerts, des shows d'été. En fait, en 9 heures seulement, 2 500 000 de personnes avaient demandé des places pour assister à leur concert. Les 11 et 12 août, ou dans ce coin-là, en Angleterre, à Knebworth. Alors, on écoute Oasis, Don't Look Back in Anger. Le meilleur de la musique, c'est ici à

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2: Le hit marquant aujourd'hui appartient à la formation U2, c'est que le 21 mai, comme aujourd'hui, Bono se fait opérer d'urgence à la colonne vertébrale.
3: Ouais.
2: Il s'était blessé alors qu'il préparait des shows pour une tournée. Ça a été retardé pendant un petit bout de temps. Il avait 50 ans. U2 est un groupe qui a vendu entre 150 millions et 160 millions d'albums en carrière. Et c'est l'un de nos groupes préférés
3: ben
2: à
3: oui.
2: Lucévin.
3: Et Bono, j'ai toujours en tête, lorsqu'il fait ses spectacles, il le fait un peu moins, là, il a vieilli avec le temps, là, sur une patte, il fait son espèce de kick là,
2: oui.
3: pour lancer des chansons, là, dont celle qu'on va entendre au cours des prochains instants.
2: Voici Elevation de U2, le meilleur de la musique, c'est toujours ici à Hope.
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0: Ben ici, c'est toujours le meilleur de la musique sur le réseau Arsenal Media, le plus grand radiodiffuseur au Québec. On a un quart d'heure non-stop devant nous avec, entre autres, Def Leppard AC/DC. C'est un 15 minutes qui va commencer avec Franz Ferdinand, la pièce Take Me Out. Et on va parler hockey dans les prochaines minutes parce que ça commence ce soir.
1: Mais ça.
0: En Caroline. Le meilleur de la musique, c'est toujours ici, à O.
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1: Tom Petty avec I Won't Back Down. On reculera pas. Et ce soir, on joue contre les Hurricanes.
2: Exactement. Premier match de cette série en Caroline. Là, vous dire tout de suite, je sais qu'on a été gâtés, surtout pour la deuxième série face au Sabres de Buffalo, dans le sens où c'était ouvert.
1: Ouais.
2: C'est un jeu
1: ouais,
2: qui est ouvert. Ça a permis aux Canadiens d'en profiter. Il y a eu des buts, je dirais même à profusion à certains égards. C'était moins serré. Et là, je dis de vous une chose, les Hurricanes de la Caroline, là, en série jusqu'à maintenant, là, attendez-vous pas, c'est un style plate, c'est un style hermétique. Et surtout, si les Canes prennent les devants, là, ça peut devenir peut-être un petit peu plus compliqué. Si le Canadien patine, on ne devrait pas avoir trop, ben, trop de problèmes. J'avais dit en 7 pareil. Et ça commence ce soir.
1: Belle analyse. On va suivre ça de près. Je suis certain qu'il y a déjà des gens qui sont au Centre Bell à cette heure-ci.
2: Écoute, c'est sûr. Ça va être débile encore un peu partout à travers la province.
1: On continue avec France d'amour animal, le meilleur de la musique à l'heure du dîner. C'est toujours ici à O.
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2: C'était Niagara avec J'ai vu pour conclure ce show radio. Demain, entre autres, Offenbach, Yes, The Smiths. Merci, Sylvain Caron.
3: Hey, une belle journée, belle soirée devant votre téléviseur pour la plupart. Puis, on profite pleinement de la vie demain. La dernière de la semaine, c'est ça qui est le fun, une semaine écourtée, hein?
2: Oui,
3: c'est ça. On arrive plus vite à la fin de semaine, ben oui.
2: Je vous invite à rester à l'écoute des stations hautes du réseau Arsenal Média parce qu'ici, c'est toujours le meilleur de la musique. À demain, tout le monde. Salut!
4: Bye!
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1: Bonjour, ici Benjamin Aubert. Voici vos actualités. La Gendarmerie royale du Canada a arrêté ce matin un homme de Lévis dans le cadre d'une enquête liée à des allégations de terrorisme. Selon la police fédérale, Mohamed Ali Ben Shawa, 40 ans, aurait publié sur TikTok du contenu en soutien au groupe armé État islamique. L'enquête a été lancée en mars 2025 après un signalement transmis via le site Info Sécurité Nationale. L'homme doit comparaître demain au Palais de justice de Québec. Et l'escouade nationale de répression du crime organisé a procédé ce matin à l'arrestation de deux personnes à Saint-Lambert-de-Lauzon en lien avec des infractions liées au recyclage des produits de la criminalité. Une femme de 33 ans et un homme de 34 ans ont été arrêtés dans une résidence du chemin du parc. Jonathan Leblanc doit comparaître au cours de la journée. L'enquête est liée à un réseau de trafic de stupéfiants. Plusieurs perquisitions et arrestations ont déjà eu lieu dans différentes régions du Québec. Voilà, c'est ce qui complète. 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
2: Hello, hello, bon début d'après-midi, bon jeudi, 21 mai, Olivier Poitras qui vous retrouve. Un gros merci d'être branché sur les ondes de haut. Peu importe d'où vous êtes et de quelle façon vous nous écoutez, on est ensemble jusqu'au trafic, jusqu'à 15h. Dans les prochaines minutes, il y a entre autres la musique des Red Hot Chili Peppers avec Other Side, ça s'en vient. Vous aurez Kane avec Be Like That et Youngblood avec Zombie. Je vous souhaite un excellent jeudi sur nos ondes.

Vous étiez au tournant de l'année 2000, quand on est passé de 99 à 00. Il y a bien des gens qui se posaient des questions sur les bugs informatiques, hein? Ouais. On s'en retourne justement en 2000 pour le prochain hit, celui des Red Hot Chili Peppers avec Other Side. Un gros merci d'être là. Je vous souhaite un bon jeudi.

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1: 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Il y a la bourse qui va permettre à 100 jeunes de participer à une journée d'initiation à la pêche. Et ça, on fait ça dans le cadre du programme Pêche en herbe de la Fondation de la Faune du Québec. Donc, au programme, on vous promet découverte des poissons, techniques de pêche, sécurité, respect de l'environnement aussi. Bref, une vraie journée pour transmettre la passion de la pêche à toute une génération entre les 6 et 17 ans. Donc, il faut s'inscrire, évidemment. Et on vous souhaite bonne pêche. Dans les prochaines minutes, entre autres, ce qui s'en vient, la musique de Talk avec Time Machine. Et également retour, Imagine Dragons avec Demons. Bon jeudi chez nous.
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0: J'aurais dû m'enseigner.
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0: Ben, le hockey féminin est un sport qui continue de gagner en popularité depuis quelques années maintenant avec la création de la LPHF, qui d'ailleurs va se retrouver avec 12 formations l'année prochaine. Ça, ça promet. Bon, maintenant, c'était la finale entre la Charge d'Ottawa et la Victoire de Montréal. Et hier, on a eu droit au match numéro 4 de cette série-là. Victoire de 4-0 de la Victoire, qui remporte la toute première Coupe Walter de son histoire. Avec Marie-Philippe Poulin, évidemment, Adrenée Desviens et l'équipe que vous connaissez. Dans les prochaines, Mumford & Sons s'en viennent.
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4: Bonjour, ici Benjamin Aubert. Voici vos actualités. La Gendarmerie royale du Canada a arrêté ce matin un homme de Lévis dans le cadre d'une enquête liée à des allégations de terrorisme. Selon la police fédérale, Mohamed Ali Ben Shawa, 40 ans, aurait publié sur TikTok du contenu en soutien au groupe armé État islamique. L'enquête a été lancée en mars 2025 après un signalement transmis via le site Info Sécurité Nationale. L'homme doit comparaître demain au Palais de justice de Québec. Et l'escouade nationale de répression du crime organisé a procédé ce matin à l'arrestation de deux personnes à Saint-Lambert-de-Lauzon en lien avec des infractions liées au recyclage des produits de la criminalité. Une femme de 33 ans et un homme de 34 ans ont été arrêtés dans une résidence du chemin du parc. Jonathan Leblanc doit comparaître au cours de la journée. L'enquête est liée à un réseau de trafic de stupéfiants. Plusieurs perquisitions et arrestations ont déjà eu lieu dans différentes régions du Québec. Voilà, c'est ce qui complète. Pour d'autres manchettes, consultez ma bosse.com.

certains artistes qui ont des relations amour-haine avec leur propre succès. Et malheureusement, mais c'est exactement ce qui arrive avec le prochain qui s'en vient sur nos ondes. Jesus Jones avec Right Here, Right Now. Chanson qu'il déteste, il l'avoue lui-même. Et pourtant, ben, c'est son plus gros succès. Et c'est ce qui suit. Bon jeudi sur nos ondes.

0: C'est ce soir que ça commence. La série finale de l'Association de l'Est entre le Canadien de Montréal et les Hurricanes de la Caroline. Et ça se déroule, évidemment, en Caroline. Est-ce que vous avez confiance? Est-ce que vous vous dites que le Canadien a des chances de passer au travers de la Caroline? Qui, se dit en passant, a eu quoi? 12 jours de congé. Le Canadien, c'est deux. C'est... Ouais. Et les Hurricanes qui n'ont jamais perdu un match en plus depuis le début des séries éliminatoires. Il faut y aller avec le cœur, je pense. Le Canadien va gagner cette série-là en 6. On le souhaite, on se pose les doigts. Ça commence ce soir. 20h, notez bien l'heure. Canadien Hurricanes. Dans les prochaines, Shine Down avec 365. Bon jeudi.
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Côté de 15h, votre retour à la maison numéro 1. Et bien sûr, à 18h, à pas manquer les hits avec le toujours excellent Chuck Noël. Nous, on se laisse avec la musique de Ricardo, qui donne peut-être un petit avant-goût du souper. On se retrouve demain. Bonne fin de journée. Salut!

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10: Bonjour, ici Benjamin Aubert. Voici vos actualités. La Gendarmerie royale du Canada a arrêté ce matin un homme de Lévis dans le cadre d'une enquête liée à des allégations de terrorisme. Selon la police fédérale, Mohamed Ali Ben Shawa, 40 ans, aurait publié sur TikTok du contenu en soutien au groupe armé État islamique. L'enquête a été lancée en mars 2025 après un signalement transmis via le site Info Sécurité Nationale. L'homme doit comparaître demain au Palais de justice de Québec. Et l'escouade nationale de répression du crime organisé a procédé ce matin à l'arrestation de 2 personnes à Saint-Lambert-de-Lauzon en lien avec des infractions liées au recyclage des produits de la criminalité. Une femme de 33 ans et un homme de 34 ans ont été arrêtés dans une résidence du chemin du Parc. Jonathan Leblanc doit comparaître au cours de la journée. L'enquête est liée à un réseau de trafic de stupéfiants. Plusieurs perquisitions et arrestations ont déjà eu lieu dans différentes régions du Québec. Voilà, c'est ce qui complète. 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

J'en prendrais 1000 des journées comme ça avec le magnifique temps qu'on a. Par contre, je sortirais pas en speedo, moi, aujourd'hui. Tellement qu'il fait fret. On va se les geler, mais j'ai pas à chialer, sérieusement. Super de beau soleil aujourd'hui. Ali Bombardier qui vous accompagne pour la dernière de la semaine avant le week-end. Alexis Lefebvre qui sera de retour dès lundi la semaine prochaine. On se parlait justement pour quelques minutes. Puis, ben, il a hâte de revenir, bien évidemment. Écoutez, au cours de l'émission, il y a des athlètes

là, même là, femme, qui vient me prouver qu'à chaque fois qu'il y a quelque chose d'important au bout, ben elle trouve une façon d'être au rendez-vous. C'est passé quelque chose hier, faut absolument que je vous raconte. C'est sûr que vous avez vu ça sur la TV, mais faut que je vous le raconte pareil. Et parlant de rendez-vous, il y a un événement pas mal populaire qui revient chaque année et qui transforme soudainement ben du monde en expert automobile. Je vous raconte ça dans les prochaines minutes à Oh Sinon. On débute avec Creed. C'est With Arms Wide Open à Oh 101.5.

Avez-vous écouté le match d'hier dans la LPHF? Écoutez, c'était extraordinaire. Marie-Philippe Poulin puis son équipe là, ils ont cartonné, si je peux dire. Donc, la Beauce-Villoise est capitaine de la victoire de Montréal, a ajouté un autre immense chapitre à sa carrière hier en soirée, alors que la victoire a remporté la toute première coupe Walter de son histoire grâce à un gain convaincant de 4-0 contre Ottawa. Et même si Marie-Philippe là a pas marqué cette fois-ci, ben elle a quand même récolté une passe sur le premier but là, du match inscrit. C'est un magnifique but par Abby Rock. Et Montréal a ensuite complètement fermé la porte avec une performance dominante pour aller chercher directement le championnat. Marie-Philippe Poulin a maintenant 5 médailles olympiques des championnats mondiaux, un titre de MVP et maintenant une coupe Walter. Bravo aux filles, pour vrai. Là. Marie-Philippe Poulin, en passant, sera célébrée dans sa ville natale le 12 juin prochain. Il va y avoir un rassemblement à l'île Ronde et les gens pourront profiter de la présence de microbrasseries, de food truck et d'un chansonnier. Puis, il y a Marie-Philippe Poulin qui prendra la parole entre 18h30 et 20h après place au feu d'artifice avant 21h. Donc oui, on va célébrer Marie-Philippe Poulin, mais la victoire de Montréal. Puis vous pouvez aller lire là, directement le super article là, sur mabosse.com là, qui va vous donner plus de détails à ce sujet-là. Donc, c'est encore une fois, là, c'est flabbergastant, là, sérieux. Là. Donc là, le CH de Montréal n'a pas le choix de remporter la Coupe Stanley, mais bravo aux filles, sérieusement. Coupe Walter, il mérite amplement. On est de retour avec le meilleur de la musique ici à O. C'est Coldplay, Him for the Weekend avec Beyoncé, parce que ici, le meilleur de la musique, c'est en Beauce.

0: tous derrière le CH.
1: Ce sera la victoire des Canadiens. L'année pour les Canadiens. Le 23e de l'histoire. Et ils battent un record du sport professionnel.

0: Boswell, il y a quelque chose qui revient chaque année et qui transforme soudainement ben du monde, selon moi, en expert automobile pendant une fin de semaine complète. Moi, j'ai une amie là qui adore cet événement-là. Elle a déjà acheté ses billets. Puis elle va m'en parler pendant un paquet de jours, surtout en fin de semaine. Surtout en fin de semaine, si vous êtes un accro des automobiles, vous aimez ça, les chars, la vitesse, le vroom vroom vroom, ça sent le gaz. Eh bien, il y a un gros événement qui arrive en fin de semaine. Puis je pense que j'ai donné assez d'informations, là. Hey, faut pas trop en donner quand même, là. Faut pas trop en donner. Quand on entend certains chiffres sur la vitesse, on comprend vite pourquoi autant de gens deviennent accros. Et je donne tous les détails après la pause. Mais quand on va revenir, Mike Domero en musique avec Night in Paris et Tem Impala Dracula, parce que ici à O, on joue le meilleur de la musique en boss.
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4: Météo. Ça fait du bien, hein, de revoir le soleil. Ça nous apporte du moral dans notre journée. Si on n'en a pas eu assez, maximum de 12. Quand tu sors, par exemple, faut que tu aies une petite laine. Sinon, pour ce soir et cette nuit, là, si tu pensais qu'il faisait pas assez fret, ben là, il va faire fret, là. Ça va être dégagé au moins, minimum 0 avec gel. Tabarouette! Faudra peut-être gratter son char demain matin. Ben non, j'exagère. Vendredi, demain, c'est un magnifique soleil également toute la journée. Maximum de 17.
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particulière qui va frapper le Québec, du monde qui pendant 3 jours vont soudainement connaître des noms de pneus, parler d'aérodynamisme et dire des phrases comme « Moi, je te le dis, là, je te le jure, j'ai vu ça, sa roue a volé, puis ça a frappé une moufette, c'était malade. » Fait que j'en connais une, OK, pour vrai, là, qui va me parler du Grand Prix de Formule 1 qui approche, et honnêtement, même les gens qui suivent ça une fois par année finissent par embarquer dans l'ambiance, parce que c'est un gros événement qui amène du monde en masse à Montréal. Puis là, je suis tombé sur un chiffre qui est complètement faux, parce qu'une voiture de Formule 1, parce que je suis pas un fanatique, OK, de char, mais la Formule 1, j'aime bien ça, regarder ça. Formule 1, ça peut dépasser les 370 km à l'heure dans certaines conditions, et le record officiel en Grand Prix appartient à Valtteri Bottas. J'espère que je le prononce bien, avec 372,5 km à l'heure, et certaines vitesses enregistrées lors de week-ends de course ont même frôlé les 378 km à l'heure. Écoute, moi, là, quand je suis sur l'autoroute et je roule 115, des fois, là, ça frôle, là, le 118, là, je trouve que je vais un peu vite. J'imagine même pas 378 km à l'heure. C'est assez fou, là, pour vous donner une idée, là, à cette vitesse-là. Si quelqu'un vous texte, j'arrive dans 5 minutes, ben, il est pratiquement déjà rendu dans une autre ville. Et ce qui est encore plus fou, c'est que ces voitures, ces voitures Formule 1, là, écoute, c'est fait pour ça, passent de 0 à 100 km à l'heure en moins de 2 secondes. Hey, c'est pas long, 2 secondes. 1, 2, 100 km à l'heure. Et honnêtement, ma tondeuse prend plus de temps à partir que ça. Là, peut-être faut que je la change, ma tondeuse. Puis, pour être franc, même si on comprend pas toujours toutes les règles, parce que même moi, je connais pas toutes les règles, j'aime regarder ça. Je connais rien là-dedans. Il y a quelque chose de fascinant à regarder, genre 20 personnes tourner à des vitesses complètement absurdes pendant 2 heures en criant après une télé comme si, ben, nous autres aussi, on gérait une écurie là-dedans. Donc, c'est la magie, hein, du Grand Prix qui est en fin de semaine. Est-ce que vous allez être là? Est-ce que vous allez puer le gaz? Est-ce que vous avez un vêtement que vous allez porter? Je sais pas comment il faut s'habiller pour aller là. Ça, en chemise, en cravate, en t-shirt, en bedaine. Elle sait pas, mais si vous y allez, je souhaite bonne course à tous. On est de retour en musique ici à Haut parce que le meilleur de la musique, je le répète, je vais jamais le répéter assez, c'est ici. Avec Sublime, Centuria à Haut.

Il y a des plans qui fonctionnent dans la vie, hein, parce que, écoute, on fait plein de projets, puis tu sais, t'aimes ça, t'embarques dans un truc, puis là, oh, wow, ça va être fun, tu sais, on va faire ça de même, puis de ça. Mais il y en a que, ben, tu sais, des fois, les plans, c'est pas tout le temps ingénieux, puis ça va finir mal. En Californie, je te parle de ça, là, parce que c'est un truc hallucinant, j'en reviens pas. C'est un gars de 29 ans qui aurait tenté d'entrer dans un commerce pour cambrioler. En passant, lui, il s'est dit, hey, ça va être le fun, OK? Moi, pour cambrioler le commerce, m'a passé sur le toit d'un cinéma voisin. Comme ça, personne va me voir. Juste avant, ben, tu sais, là, il monte sur le toit d'un cinéma, puis, ben, il tombe. Il tombe dans un espace étroit entre un café et le bâtiment en question qu'il voulait cambrioler. Donc, résultat, le gars, il est resté coincé entre le mur pendant près de 12 heures. Il est pas capable de s'échapper. Il gueulait. Il y a personne qui l'entendait parce que, bien évidemment, à genre minuit le soir, il y a personne. Puis là, imaginez-vous donc, OK, là, le lendemain, lui, il était toujours là, dans le mur, là, il y a deux policiers qui arrêtent, simplement pour prendre un petit café avant la fin de leur corps de travail. Puis là, eux autres, ils commencent à entendre des trucs qui sortent du mur. Ils sont comme, ben voyons donc, c'est quoi cette affaire-là? C'est un appel à l'aide? Fait que là, ils sortent dans le stationnement, ils essayent d'entendre, ils rentrent. Ils sont sous le toit, ça. Puis là, tabarouette, c'est dans le mur, ça. Après quelques vérifications, ben les policiers réalisent qu'effectivement, il y a quelqu'un qui est littéralement pris à l'intérieur. Là, on call les pompiers. Ils ont dû passer plus de 2 heures à découper du béton, des matériaux pour réussir à sortir le gars de là. Puis le bout incroyable, ce que je trouve aussi drôle là-dedans, c'est que, tu sais, le gars, il va bien, là, parce qu'il a été libéré, transporté pour une évaluation médicale pour voir s'il n'y avait pas de blessure. Ben, bien évidemment, il s'est fait arrêter pour tentative de cambriolage. Tiens, toi, mon tabarouette! Et honnêtement, il y a des journées où tu fais une erreur au travail, OK, là? Mais lui, il en a fait toute une. D'après moi, il va s'en rappeler sur un moyen temps, là. Commencer la journée coincée dans un mur, là, puis finir en prison par la suite, c'est assez difficile à battre comme histoire. On est de retour avec le meilleur de la musique avec Jay Scott. Oh, buzzer! À haut! Oh.

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1: Il y a des nouvelles qui ont le pouvoir de faire réagir instantanément les Québécois, Québécoises. Et pas besoin de parler d'hockey, de météo, prix de l'essence. Cette fois-ci, là, c'est quelque chose qui pourrait faire dire à plusieurs d'entre vous, attends une minute, là, ça m'intéresse cette affaire-là. L'été approche, OK? Et qu'est-ce qu'on utilise le plus en été? Je vous explique ça dans les prochaines minutes à hausse. C'est un article que vous pouvez même lire sur maboss.com. Nos journalistes travaillent très, très, très fort pour vous informer. Puis ça m'a super intéressé parce que oui, là, là, on s'en va vers l'été, il va faire chaud puis tout ça. Mais c'est quoi qu'on utilise le plus l'été? Puis que ça nous fait du bien. Ah, oh, OK, j'en ai trop dit. M'arrêtez là. On prend une courte pause, mais on revient avec Matt Manson. Downstairs, à haut. Ici, c'est le meilleur de la musique.

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2: Il y a un signe officiel que l'été approche au Québec. Tu sais, quand t'entends quelqu'un qui finit toujours par dire « Bon, cette année, je me fais installer une thermopompe. » Quand j'entends ça, c'est comme « Ah, l'été est de retour. » Et là, il y a plusieurs qui pourraient recommencer à faire leur calcul, OK? Parce que des fois, une thermopompe, c'est pas donné. Mais là, Québec vient d'annoncer une bonification de l'aide financière liée à l'achat de certaines thermopompes pour ben rendre les appareils plus accessibles. C'est dans un article sur Mabel que vous pouvez aller lire ça. L'objectif là-dedans, là, c'est notamment d'aider davantage certains immeubles, multilogements, puis d'améliorer l'efficacité énergétique dans plusieurs logements. Concrètement, qu'est-ce que ça veut dire? C'est qu'il y a certains aides qui pourraient être, qui pourraient augmenter de plus de 80% dans des secteurs ciblés selon différents critères établis par Hydro-Québec. Puis honnêtement, tu sais, on connaît tous quelqu'un qui passe par toutes les émotions possibles avec sa maison. Quand c'est l'hiver, il dit à tabarouette, fait ben frais de site. L'été, il dit tabarouette, fait ben chaud ici. Puis entre les deux, il dit ben là, Hydro, ça commence à augmenter, là. Ça n'a pas de sens, là. Puis je suis tombé sur un chiffre assez intéressant sur les thermopompes parce qu'une thermopompe peut être jusqu'à 3 fois plus efficace que vos calorifères traditionnels pour le chauffage. Et 3 fois plus efficace. Autrement dit, là, c'est un peu comme remplacer un vieux joueur de garage par, Connor McDavid, OK, dans votre équipe de deck hockey. Puis, honnêtement, au Québec, réussir à être bien à l'intérieur quand il fait moins 30 l'hiver et plus 30 l'été, ça commence presque à ressembler à un sport extrême. Oh! Un sport extrême.
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0: Il y a une question qui peut rapidement diviser une table au souper, puis je veux vraiment pas faire de la chicane dans votre famille. Puis on va pas parler de politique, on parlera pas de hockey, mais bien de l'école. Et je vais vous parler d'un sujet qui m'a ramené directement à une période où, honnêtement, je trouvais ça plus difficile que les autres autour de moi. Et c'est dans un article de mabose.com que j'ai lu ça, et je suis sûr à 100% que ça va vous interpeller. Surtout si vous avez eu de la misère à l'école le plus jeune, ou si vous avez connu du monde qui ont eu de la misère. Peut-être que vos jeunes ont un peu de difficultés à la maison. Vous allez pouvoir me donner votre opinion là-dessus dans la prochaine heure à « Oh, qu'est-ce qui s'amène » en musique. On va pouvoir entendre Youngblood avec Zombie, Vincent Vallière de bord en bord et les Rat Swamp à notre tour. Puis ça, c'est ici à « Oh, 101.5 ».
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3: Bonjour, ici Benjamin Aubert. Voici vos actualités. La Gendarmerie royale du Canada a arrêté ce matin un homme de Lévis dans le cadre d'une enquête liée à des allégations de terrorisme. Selon la police fédérale, Mohamed Ali Ben Shawa, 40 ans, aurait publié sur TikTok du contenu en soutien au groupe armé État islamique. L'enquête a été lancée en mars 2025 après un signalement transmis via le site Info Sécurité Nationale. L'homme doit comparaître demain au Palais de justice de Québec. Et l'escouade nationale de répression du crime organisé a procédé ce matin à l'arrestation de deux personnes à Saint-Lambert-de-Lauzon en lien avec des infractions liées au recyclage des produits de la criminalité. Une femme de 33 ans et un homme de 34 ans ont été arrêtés dans une résidence du chemin du Parc. Jonathan Leblanc doit comparaître au cours de la journée. L'enquête est liée à un réseau de trafic de stupéfiants. Plusieurs perquisitions et arrestations ont déjà eu lieu dans différentes régions du Québec. Voilà, c'est ce qui complète. 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
4: On commence dans la LNH où les séries continuent de faire monter le rythme. Hier soir, les Golden Knights de Vegas ont pris une avance dans leur finale de l'Ouest grâce à une victoire de 4-2 contre l'Avalanche du Colorado. Et ben là, ce soir, tous les regards seront tournés vers le Canadien de Montréal. Le CH débute sa finale de l'Est contre la Caroline avec le match numéro 1 présenté à 20h. Moi, je pense que le Canadien va gagner en 7, là, mais c'est mon hypothèse personnelle. La Montréal débat avec beaucoup de confiance après avoir éliminé Buffalo. Mais là, la Caroline arrive reposée et attend le Canadien depuis plusieurs jours déjà. Ben hâte de voir ça. Mais là, hey, faut célébrer quelque chose parce que du côté de la LPHF, grosse célébration pour Marie-Philippe Poulin et la victoire de Montréal. Les filles qui ont remporté la toute première Coupe Walter de leur histoire avec un gain convaincant de 4-0 contre Ottawa. Encore une fois, l'équipe a été au cœur du succès montréalais. En même temps, là, la Boss Run, Marie-Philippe, a même été nommée joueuse par excellence des séries éliminatoires. Bravo, filles, sérieux, vous le méritez. Vous le méritez, votre trophée. Et on termine avec le baseball. Les Blue Jays de Toronto reprennent l'action ce soir alors qu'ils affrontent les Yankees de New York au Yankee Stadium à 19h05. Un autre gros défi pour les Jays dans une rivalité qui ne manque jamais un peu de piquanté. Fait qu'on va pouvoir regarder ça ce soir sur nos écrans. Sinon, côté température, ça, on va se les geler. Hein. Ce soir et cette nuit, c'est dégagé, mais minimum 0 avec du gel. Tabarouette, il en fallait du gel.
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T'as-tu déjà vu, toi, quelqu'un animé avec une paire de lunettes fumées? Moi, j'ai mes lunettes de soleil en ce moment. Là, je sais, on fait de la radio, il y a personne qui me voit, là, mais là, je te le dis, j'ai vraiment mes lunettes de soleil. Je peux même les taper sur le micro, si tu veux. Tiens, tu les sens, là? Ça, c'est mes belles lunettes de soleil pour vous animer jusqu'à 18h. Oui, parce que là, après, ben c'est des hits, rien que des hits dès 18h avec Chuck. Qui vous attend pour des hits après hits. Qu'est-ce que je te dise de plus? C'est rien que de la bonne toune. Également, on va attendre dans cette heure-ci Alexis Lefebvre, que vous connaissez, hein, le gars que je remplace cette semaine, qui sera de retour dès lundi la semaine prochaine. Mais il va s'entretenir vers 16h45 avec le président de Rock la Cause, Yannick Poisson, pour parler de la programmation de cet été à Victoriaville du 6 au 8 août prochain. Donc, faut pas manquer ça, là. Si, mettons, vous y allez, ben là, lui, il va tout vous donner les détails là-dessus. Fait que ça n'a pas manqué, 16h45. Côté musique, It's My Life. Ah, oh, parce que... Oh, tabarouette, je sens que mon body bouge un peu trop en ce moment, là. Ah, oh, le meilleur de la musique, c'est-tu?

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1: On connaît tous l'excellent Alexis Lefebvre qui fait les 100 000 le matin. Ben, il a fait les 100 000 le matin la semaine passée et cette semaine. Le pourquoi du comment, je le remplace. Mais il sera de retour lundi la semaine prochaine. Même que c'est pas vrai. Non, il vous a préparé quelque chose parce que là, Alexis, dans les prochaines minutes, va s'entretenir avec le président de Rock La Cause, Yannick Poisson, pour nous parler de la magnifique programmation de cet été à Victoriaville du 6 au 8 août prochain. Également, dans l'heure de 17h, il y a la toune qui punch, un groupe qui a été directement à Victo pour Rock La Cause en 2019. On va en apprendre plus tout à l'heure. Mais sinon, si on n'a pas manqué, Alexis Lefebvre avec le président de Rock La Cause, Yannick Poisson, dans les prochaines minutes. Ça s'en vient, restez là! Oh!

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12: Ah bon, là, ça va se refroidir. Puis quand je parle de refroidir, ça va vraiment se refroidir. Parce que là, oui, on a eu un maximum de 12, mais pour ce soir et cette nuit, minimum 0 avec gel. Là, là, ça sent-tu l'hiver ou ça sent l'été, là? Mais qu'est-ce que tu veux? On peut rien faire avec la température, sinon ça reste dégagé pour ce soir et cette nuit. Demain, vendredi, pour la dernière de la semaine, un magnifique soleil qui va pouvoir nous accompagner tout au long de la journée. Maximum de 17. Et en fin de semaine, en terminant, c'est des nuages et de la pluie pour dimanche. Et samedi.
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Il y a une grosse question qui revient souvent quand on parle de l'école. Est-ce qu'on aide vraiment un jeune en le laissant passer au niveau suivant? Ou est-ce que ben parfois on lui donne juste une montagne encore plus grosse à monter? J'ai lu un article sur mabose.com écrit par Benjamin Aubert qui est super intéressant, sérieux. On parle ici d'une consultation qui a été menée auprès d'enseignants affiliés au syndicat de l'enseignement de la Chaudière qui montre qu'environ un enseignant sur quatre dit avoir vu des élèves être promus alors qu'ils auraient plutôt dû redoubler, hein, doubler ou être dirigés vers une autre ressource adaptée. Et là, petit point là, là-dessus, là, c'est pas une histoire de blâmer les écoles, les enseignants ou les parents. Parce que, tu sais, il existe probablement aucune décision facile quand il s'agit d'un enfant, surtout le nôtre. Mais cette nouvelle-là, ça me fait penser à mon propre parcours scolaire. Puis je suis sûr à 100% qu'il y en a qui vont se reconnaître là-dedans. Parce que, tu sais, moi, j'étais un bon élève. OK? Moi, j'étais pas le yo-yo-yo. Tu sais, moi, je traînais avec mes amis. On avait du fun. J'aimais ça apprendre. J'étais pas un gars difficile pour vrai. J'étais impliqué, mais... Colline de grosse bine, j'avais beaucoup de difficultés là. Beaucoup, surtout en français. Les maths et les sciences, un gros bolé. Mais le reste des matières, le français puis l'histoire, sac là. Hey, si on parle du français, les dictées, les règles, les accords, la grammaire là. Honnêtement, j'avais l'impression que le français m'intimidait. J'y ai fait de quoi, je sais pas qu'est-ce que j'y ai fait au cours de ma vie, mais il m'en veut jusqu'à mort là. Puis quand tu vois les autres, là, quand je voyais mes amis avancer plus vite autour de moi, là, c'était pas toujours évident. C'était vraiment pas évident. Puis, tu sais, je me suis posé la question, si on m'avait fait reprendre une année, parce que moi, j'ai pas doublé, là, j'ai jamais doublé, est-ce que ça m'aurait aidé ou est-ce que ça m'aurait découragé davantage? Aujourd'hui, avec du recul, tu sais, je me dis, ah, ben, tu sais, aujourd'hui, tu sais, j'aurais aimé ça doubler, là. Mais quand j'étais jeune, et tabarouette, pour moi, doubler, c'était comme, hey, je vais me faire ridiculiser par mes amis, on va dire que je suis un mauvais. Mais aujourd'hui, j'aurais bien aimé ça, avoir doublé, avoir réappris pour avoir, appris de plus en plus de mes erreurs, d'en apprendre davantage, etc. Pas avoir de la grosse difficulté, là, parce qu'il faut pas voir ça comme être mauvais, là. Non, non, c'est que ça prend juste un peu plus de temps que les autres. On peut pas être bon partout, là, la gang. Parce que, tu sais, au fond, chaque personne est différente. Il y en a qui ont besoin de plus de temps, là. D'autres ont besoin d'aide autrement. Puis, tu sais, écoute, là, moi, j'avais des amis qui disaient, hey, j'ai tellement une note de marde. Puis, je suis comme, hein, t'as eu combien? 95%? T'as eu 95%? C'est ça ta note de marde? Hey, moi, si j'avais 65% en français, hey, pop de champagne, là. Ben, là, pop de champagne, là. J'avais pas l'âge pour le champagne, mais je te faisais un méchant gros party, là. J'avais passé, là, avec la note, là, de 65%. J'étais fier de moi. Mais en tout cas, quand j'entendais ça, là, j'avais envie de les tuer. En joke, bien sûr. Bien sûr, bien sûr. Mais, tu sais, la preuve aujourd'hui, je vois ça avec du recul, OK? Parce que, tu sais, je gagne ma vie en ce moment derrière un micro. Puis croyez-moi, le jeune Oli qui stressait avec ses cours de français, jamais j'aurais cru que je serais ici aujourd'hui. Des fois, ça m'échappe des si j'aurais, mais écoute, j'ai tué personne. J'ai beaucoup à apprendre encore, puis je suis fier de mon parcours. Je vous pose la question, selon vous, est-ce qu'on aide davantage un jeune en le faisant avancer quand il y a des difficultés ou parfois ralentir? Un peu, ça peut être une bonne chose. Quand je parle de ralentir, là, c'est un mauvais mot, mais je parle de faire doubler son année. Vous en pensez quoi? Comment vous l'avez vécu au primaire, au secondaire? Comment vous le vivez aussi avec vos enfants? Parce que ça se peut aussi, là. Je veux vous entendre. 418-387-1015. On est de retour en musique avec Daniel Bélanger, les deux printemps, ici à haut, parce que ici, c'est le meilleur de la musique.

0: 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Je le souhaite fois mille que vous soyez pas dans le trafic, parce que si vous m'écoutez là depuis deux semaines, je suis en remplacement d'Alexis Lefebvre. Moi, une des affaires qui me gosse le plus dans la vie, c'est bien le trafic. Mais une chance que O vous accompagne pour mettre de la bonne musique et de la bonne information. Parlant d'information, il y a Alexis Lefebvre que vous connaissez, qui sera de retour d'ailleurs lundi la semaine prochaine, qui va s'entretenir avec le président de Rock La Cause, Yannick Poisson, pour parler de la programmation de cet été à Victoriaville du 6 au 8 août prochain. Également, faut pas manquer ça, là, parce qu'on va voir, parlant de Rock La Cause, mais il y a la toune qui punch, un groupe qui a été à Rock La Cause en 2019. C'était censé de revenir pour leur tournée d'adieu, mais finalement, leur tournée d'adieu a été reportée parce que le chanteur, il avait mal au dos. Mais sinon, on ne manque pas l'entrevue avec Yannick Poisson, là, si vous y allez à Victo, là, pour Rock La Cause, ben, restez là pour savoir qu'est-ce que vous allez y retrouver comme artiste.
1: Dans un instant.

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2: Vous êtes à l'écoute du trafic au meilleur de la musique à O101.5 et on a au bout du fil Yannick Poisson qui est président du festival Rock La Cause, qui est un festival de musique rock à Victoriaville et ça va se passer du 6 au 8 août prochain. Monsieur Poisson, bonjour.
3: Hey, bonjour, ça va bien?
2: Ça va super bien, merci. Comment décrivez-vous votre festival pour quelqu'un qui a jamais mis les pieds là-bas?
3: C'est une expérience unique. Je sais pas si les gens de chez vous ont déjà vécu le Rockfest de Montebello il y a quelques années, mais c'est un peu la petite frère du Rockfest qui malheureusement est décédé là à la fin des années 2010. Donc on a vraiment un mélange de d'énergie, de party, d'ambiance vraiment super. Et puis les gens sortent de là avec l'expérience de leur vie, des moments inoubliables qui vont chérir tout le restant de leur vie. Donc c'est un gros party, si on fait un résumé.
2: Vous avez comparé votre festival au Rockfest de Montebello, qui a déjà accueilli dans le passé des artistes internationaux. On pense par exemple à Rammstein. Est-ce que vous en avez des artistes internationaux à Rock La Cause?
3: Oui, chaque année. Au cours des dernières années, on a reçu Billy Talent, Sum 41, 3 Days Grace, Rise Against, Bad Religion, Pennywise. Cette année, on a I Prevail, on a Story of the Year, on a Hollywood Undead, The Killswitch Engage. Donc, on a beaucoup, beaucoup d'artistes internationaux. C'est ce qui fait notre renommée. On n'a pas vraiment de passage à vide où on se dit on va aller aux toilettes, on va aller manger. Là, c'est un marathon non-stop de musique rock qui est bonne pour les oreilles et puis énergique et puis qu'on peut bouger en masse.
2: Parlez-en un peu de la programmation. Comment on fait pour construire un festival avec Hollywood Undead, avec I Prevail, avec également, j'ai vu dans la programmation, August Burns Red. Comment ça se passe, contacter ces groupes internationaux-là? Puis est-ce que c'est simple? Comment le processus se fait?
3: Le plus dur, c'est de tourner la roue. Donc, en 2018, lorsqu'on a commencé, c'était de se faire connaître. Les agents sont situés à Nashville, Los Angeles, New York, un peu à Toronto. Puis là, bon, on commence à discuter avec eux. La plupart, au début, ne répondent pas parce que eux, ils veulent s'assurer que leurs artistes, leur priorité, c'est que leurs artistes, bon, un, ils fassent de l'argent, ça, c'est sûr, mais aussi se retrouvent dans des situations confortables où ce qui est, ils vont avoir du plaisir. Et lorsqu'ils connaissent pas le festival, ben comment s'assurer que mon groupe, que mon artiste ait du plaisir et ait une belle scène si le show n'a pas d'antécédent. Donc, les premières années, c'est de se faire connaître. On a réussi à avoir quand même Pennywise avec Anti-Flag puis Real Big Fish la première année. Les artistes québécois, c'est plus simple. Souvent, on va y aller peut-être plus avec la notoriété. Puis, les gens connaissent Victoriaville là, au Québec, tandis que en Californie, c'est moins sûr. Et puis, ben, d'une année à l'autre, ben là, nos antécédents jouent en notre faveur. Donc, les gens de Pennywise là, savent qu'ils ont été bien reçus à Victoriaville. Ça nous permet d'avoir d'upgrader, d'avoir des Sum 41. Parce que les Billy Talent, les Rise Against. Ben, les groupes se parlent, les agences se parlent. Puis les agences ont différents groupes. Là. La même agence qui peut avoir Billy Talent va avoir aussi Megadeth ou d'autres artistes du genre. Donc, après ça, ben, on crée le lien de confiance. Puis ben après 8 ans, je peux vous dire qu'on en a un solide avec la plupart des agences en Amérique du Nord et même en Europe.
2: Je rappelle aux auditeurs du meilleur de la musique à O101.5 qu'on est en discussion avec Yannick Poisson, qui est président du festival Rock La Cause à Victoriaville, qui va se passer du 6 au 8 août prochain. Quand vous avez parlé de l'offre et la demande, au début, on n'est pas trop, le monde ne savent pas trop on est qui dans les premières programmations, puis là, finalement, on attire des gens, puis là, ça se parle. J'aimerais également qu'on parle de l'offre et de la demande en termes de festivals au Québec, parce que des festivals de rock et des festivals de course, c'est pas ça qui manque. Comment vous faites pour tirer votre épingle du jeu?
3: C'est sûr que c'est une excellente question, là, c'est pas simple. Nous, dès le départ, moi et Patrice Marcoux, lorsqu'on a démarré le festival en 2018, on s'est dit, il y a plusieurs déjà festivals qui font de la musique populaire, de la musique un peu pour tout le monde. À cette époque-là, quand les Cowboys Fringants étaient à peu près partout. Aujourd'hui, on a Jeff Posé qui fait à peu près tous les festivals. On s'est dit, nous, on veut pas faire la même chose que les autres. On veut tirer notre épingle du jeu, comme vous le dites. On veut offrir quelque chose à la marge, quelque chose de plus différent. Et puis, ben, c'est là qu'on s'est vraiment aligné vers le punk et le métal. Donc, dès le départ, on a tout de suite annoncé nos couleurs. Vous n'entendrez pas Marie-Mé et Éric Lapointe sur nos planches, même si on les aime bien. Il y a déjà beaucoup de gens qui les font déjà, puis les font très bien. Et c'est ce qui nous a permis, dès la deuxième année, de tirer notre épingle du jeu et puis d'être considéré comme le festival punk rock numéro un au Canada, selon le Vibrate, là, qui est le site web qui fait la nomenclature de tout ça. Donc, dès le départ, on a placé nos pions, puis on a progressé de façon importante, et puis on s'est vraiment placé comme le plus grand festival de notre créneau. Donc, il fallait vraiment... On s'était dit qu'il fallait faire ça, s'établir dans un créneau particulier comme celui-là, et puis on a bien réussi à le faire. Puis maintenant, c'est des gens de partout, en Amérique du Nord, là, dans le nord-est américain, en tout cas, qui s'achètent des billets. On a vendu des billets jusqu'en Calgary là, cette année. Donc, il y a des gens... Notre progression fait en sorte qu'on a attiré des gens de très, très, très, très attractifs partout dans le monde.
2: J'ai trois dernières questions pour vous, Monsieur Poisson. Vous avez dit en début, au départ de cette réponse-là, qu'au début, au départ, il fallait choisir un créneau, tu sais, parce que tout le monde faisait de la musique populaire, attirait les cowboys fringants, les groupes de ce style-là. Puis là, vous avez dit, disons, on va choisir le rock puis le punk. Pourquoi ce style de musique-là? C'est parce que vous êtes un adepte vous-même à la base?
3: Oui, bien c'est sûr qu'on avait de l'intérêt là-dedans. C'est plus facile de booker un festival lorsqu'on connaît les groupes. Parce qu'à un moment donné, le plus grand défi qu'on a, là, c'est d'évaluer combien je dois payer pour un groupe. Si je vous dis, Billy Talent, qui est un des groupes favoris, pour une personne, ben ça vaut pas plus de 20 000 $, pour l'autre personne, ça en vaut 200 000. Mais combien ça vaut en vérité là, sur le marché et combien je vais vendre des billets? T'sais, au final, là, combien je vais réussir à vendre des billets avec I Prevail ou avec Story of the Year à Victoria Hill? C'est une science qui est très inexacte, qui est très difficile. Et puis si on connaît pas les groupes, si on connaît pas la musique, si on n'est pas capable d'identifier à quelle clientèle on va s'adresser, ben c'est sûr que ça ne marchera pas. Donc du départ, on est allé avec nos coups de cœur personnels, si on veut, puis le fait qu'on soit des amateurs de ce niche-là, qu'on connaisse les gens de ce niche-là aussi, ça a été vraiment très aidant. Puis on aurait pu faire du country si on avait trippé country du début, mais effectivement, là, la connaissance du marché est un atout indéniable dans une considération comme celle-là.
2: Donc, je vous rappelle que le festival Rock la Cause va se passer du 6 au 8 août prochain. Et M. Poisson, lors de cette édition-ci, c'est quoi le show à ne pas manquer?
3: Il y en a plusieurs. Moi, celui que j'ai le plus hâte de voir, honnêtement, c'est Hollywood Undead. C'est un groupe que j'ai écouté beaucoup par le passé. Il n'est même pas en tête d'affiche, du vendredi soir. Il y a le Switch Engage qui joue après. Mais Hollywood Undead, il fait différent du reste de la programmation parce que c'est un groupe qui va allier, oui, qui est métal, peut-être un peu moins que le metalcore qu'on peut retrouver dans d'autres formations, mais qui est aussi des mélodies rap, des mélodies qui vont tirer plus sur le rock. Donc vraiment multigenre, et puis c'est vrai que c'est des bêtes de scène. J'ai pas eu l'occasion de les voir en spectacle. J'ai vu évidemment des vidéos. Là, on regarde beaucoup de vidéos lorsqu'on fait du booking, mais j'ai pas eu l'occasion de les voir live, et puis je pense que ça va donner tout un show.
2: Et dernière question, si Rock la Cause était une chanson, soit punk ou rock, ce serait laquelle et pourquoi?
3: Ben, moi, j'irais vite de même, là, parce que je ne m'attendais pas à cette question. Mais la première qui me vient à l'esprit, c'est Bro Him de Pennywise. Parce que Rock la Cause, c'est une histoire il n'y a pas de permanence là-dedans. Il n'y a personne qui fait de l'argent avec ça, contrairement à nommer à peu près tous les festivals au Québec, là, puis il y a quelqu'un qui fait de l'argent en arrière de ça, que ce soit au Canada ou aux États-Unis. Nous, de notre côté, là, on est une gang de bénévoles, de tripeux. On fait ça pour notre région, on fait ça pour la communauté, on fait ça pour faire croître la culture punk et métal au Québec aussi, parce que chaque année, on met des groupes de la relève sur la scène. Donc, l'esprit de communauté, l'esprit de... On fait ça ensemble, l'esprit de fraternité, de sororité qu'on retrouve autour de Rock la Cause, qu'on trouve à peu près nulle part ailleurs. C'est ce qui nous démarque, puis pour ça, je dirais Bro-Him.
2: Merci beaucoup, M. Poisson, d'avoir pris le temps de nous jaser ici au meilleur de la musique à O105, et j'imagine que pour les intéressés, il reste des billets pour le festival?
3: Il reste encore des billets, ça va super bien la vente. On s'attend probablement à annoncer un sold-out quelque part à fin juillet, début août. On retourne sur le site de Parterre des Jeunes. Ça aussi, c'est un grand, grand, grand effet attractif. Là, parce que l'année dernière, on est obligé de déménager au Colisée des Jardins parce qu'il y avait des travaux au parc. Mais on aura du retour au parc, là, un endroit boisé sur la pelouse. Ça va être magique. Donc oui, tardez pas trop. www.rocklacause.com. Allez chercher vos billets.
2: Merci beaucoup. Bonne fin de journée.
3: Et merci à vous. Bonne journée.

0: Ah, tantôt, on a appris davantage avec Yannick Poisson, qui est le président de chez Rock La Cause, là, parce que là, Rock La Cause arrive à Victo le 6, du 6 au 8 août. Une entrevue qu'Alexis a menée, là, puis une belle programmation, là, ça n'a aucun sens. Parlant de Rock La Cause, là, il y a la toune qui punch dans la prochaine heure. Oh, mais ça, ça va te puncher sur un moyen temps, là. Une méchante chanson qui va faire un retour dans les années 2000. Sinon, bulletin sportif, Canadien-Montréal qui joue ce soir. Si vous n'avez pas écouté la game des Golden Knights hier contre l'Avalanche, eh bien, je vais tout vous raconter ça dans les prochaines minutes. Mais encore une fois, la toune qui punch, faut pas manquer ça, là. Chanson qui va vous ramener en arrière et transformer votre radio en un festival des années 2000. Restez là!
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2: Bonjour, ici Benjamin Aubert. Voici vos actualités. La Gendarmerie royale du Canada a arrêté ce matin un homme de Lévis dans le cadre d'une enquête liée à des allégations de terrorisme. Selon la police fédérale, Mohamed Ali Ben Shawa, 40 ans, aurait publié sur TikTok du contenu en soutien au groupe armé État islamique. L'enquête a été lancée en mars 2025 après un signalement transmis via le site Info Sécurité Nationale. L'homme doit comparaître demain au Palais de justice de Québec. L'escouade nationale de répression du crime organisé a procédé ce matin à l'arrestation de deux personnes à Saint-Lambert-de-Lauzon en lien avec des infractions liées au recyclage des produits de la criminalité. Une femme de 33 ans et un homme de 34 ans ont été arrêtés dans une résidence du chemin du parc. Jonathan Leblanc doit comparaître au cours de la journée. L'enquête est liée à un réseau de trafic de stupéfiants et plusieurs perquisitions et arrestations ont déjà eu lieu dans différentes régions du Québec. La ville de Sainte-Marie se classe devant Saint-Georges dans le palmarès 2026 des villes où il fait bon vivre au Québec, publié par le magazine Protégez-vous. Sainte-Marie obtient le 34e rang contre le 66e rang pour Saint-Georges sur un total de 113 municipalités de plus de 10 000 habitants évaluées selon 58 critères. C'est la ville de Québec qui arrive en tête du classement général, suivie de Rosemère et Boucherville. Et le Conseil économique de Beauce a présenté hier son bilan 2025 lors de son assemblée annuelle à Saint-René. L'organisme qui souligne son 50e anniversaire rapporte avoir traité 180 dossiers d'entreprise et généré plus de 108 millions de dollars en investissement dans la région de Beauce-Sartigan. Le Conseil économique de Beauce indique également avoir soutenu 13 projets et effectué 137 visites en entreprise au cours de la dernière année. Voilà, c'est ce qui complète. Pour d'autres manchettes, consultez mabeauce.com.
3: On commence dans la LNH où les séries continuent de faire monter le rythme. Hier soir, les Golden Knights de Vegas ont pris une avance dans leur finale de l'Ouest grâce à une victoire de 4-2 contre l'Avalanche du Colorado. Mais là maintenant, c'est ce soir que tous les regards seront tournés vers le Canadien Montréal. Le CH va débuter finalement là, sa finale de l'Est contre la Caroline avec le match numéro 1 présenté à 20h. Donc Montréal va débarquer avec beaucoup de confiance après avoir éliminé Buffalo, mais la Caroline, ben, eux autres, ils ont eu en masse de temps pour se reposer. Et là, ils vont être en forme pour affronter le CH ce soir. Grosse nouvelle du côté de la LPHF. Grosse célébration pour Marie-Philippe Poulin et la victoire de Montréal qui ont remporté la toute première Coupe Walter de leur histoire avec un gain convaincant de 4-0 contre Ottawa. Donc, félicitations à vous, les filles, là. Vous le méritez, ce prix-là. On termine avec le baseball. Les Blue Jays de Toronto reprennent l'action ce soir alors qu'ils affrontent les Yankees de New York au Yankee Stadium à 19h05. Ça aussi, c'est pas à manquer. Un autre gros défi pour les Jays dans une rivalité qui ne manque jamais un peu de picante. Côté météo, est-ce que vous me croyez si je vous dis qu'il va y avoir du gel à soir? Oui, ça va être dégagé, mais minimum zéro à être gel au sol. Sinon, demain vendredi, magnifique soleil.

dernière avant le retour d'Alexis, hein, qui revient dès lundi la semaine prochaine. Mais là, vous n'avez pas encore fini avec moi. Demain, il y a une place où ça va sentir le bois fraîchement coupé, la bonne petite cuisine, les projets en construction, puis peut-être même l'avenir de plusieurs jeunes, peut-être même les vôtres. Et si vous connaissez quelqu'un qui cherche sa voie, qui cherche un emploi, qui veut changer de carrière ou qui se demande encore, moi, je vais faire quoi dans ma vie, là? Gardez ça en tête, on va pouvoir s'en jaser dans les prochaines minutes. Sinon, imagine construire la maison de tes rêves, là, puis apprendre qu'un détail

0: et ça risque de faire réagir pas mal de monde. J'ai hâte de vous entendre là-dessus. Je vous raconte ça dans les prochaines minutes à haut. Sinon, ben là, on écoute la toune qui punch. C'est quelle toune qui va vous faire décoiffer à haut?
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0: 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On repart au début des années 2000 avec un groupe canadien qui a marqué toute une génération. Vous les connaissez, Sum 41 avec In Too Deep, un succès qui a été lancé en 2001 qui mélange parfaitement énergie, pump et rock. Et le groupe n'a joué qu'une seule fois en 2019 pour Rock La Cause. Il devait revenir en 2024 pour leur tournée d'adieu, mais le spectacle a été annulé. Finalement, leur tournée d'adieu était en janvier 2025, mais là, on les écoute. La toune qui punch, c'est maintenant. À haut.
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Depuis quelques années, il y a une drôle d'habitude qui disparaît tranquillement, puis c'est connaître les numéros de téléphone par cœur. Hein? Moi, je connais deux seuls numéros de téléphone, même trois, on va en rajouter trois. Ben premièrement, le 911, je connais ça par cœur, moi, c'est facile, c'est dans le nom, le 911. Le numéro de téléphone à mon père, puis le numéro de téléphone à ma mère. Sinon, le numéro de téléphone à mon chum, le numéro de téléphone à mon petit frère, le numéro de téléphone à ma grande sœur, grand-mère, je connais pas, je sais pas c'est quoi. Une chance, mon téléphone est là avec mes contacts. Puis sérieusement, quand t'étais plus jeune, là, hey, tu connaissais le numéro de la maison par cœur, celui de tes parents, peut-être même celui de ton meilleur ami. Aujourd'hui, ben, y a plusieurs personnes qui connaissent même pas leur propre numéro de téléphone sans regarder leur téléphone cellulaire, parce que oui, ça existe. Notre téléphone est devenu notre mémoire interne. Hey, moi, je note tout dans mon téléphone. Si je perds mon téléphone, toutes mes notes disparaissent. Mes mots de passe, je les connais plus. Je pense qu'il faudrait y aller à la bonne franquette. Là. Moi, ma grand-mère, elle utilise encore un papier puis un crayon. Elle écrit ça, là, puis sérieux, good job grandement, là. Mais elle a quand même beaucoup de papier là, partout, fait qu'elle essaye de chercher ça. Mais sinon, si tu perds ton téléphone, hey, moi, j'ai toutes mes affaires là-dedans, là. Je suis un peu dans la merde, là. Donc, on retient plus les numéros, les anniversaires, les directions, même les mots de passe, on laisse ça à nos appareils. Le problème, c'est que le jour où ton cell lâche, là, tombe à 1% ou disparaît là par magie, ben tu vas réaliser rapidement à quel point ton cerveau a délégué sa job, là. Et là, je pose la question. À part ton propre numéro, là, combien de numéros connais-tu encore par cœur aujourd'hui? Parce qu'on risque de découvrir qu'on est plusieurs à être complètement dépendants de notre téléphone, là. J'en prends rien à personne, là. C'est une dépendance, c'est une drogue, là, le téléphone. Je vous parle en ce moment, j'ai mon téléphone dans les mains. Mais, tu sais, c'est un bon côté nostalgique. Ça fait pratiquer les auditeurs, puis ça ouvre la porte à des anecdotes de radio qui sont intéressantes. Numéro de téléphone pour nous rejoindre, ça, faut que tu gardes ça en note tout le temps, là. Mets ça oui dans ton téléphone, mais garde ça en mémoire. Textez-nous 418-387-1015. C'est moi qui est au bout, c'est moi qui va vous répondre, bien évidemment. Là. Puis écoute, là, des fois même, j'ai de la misère à retenir le numéro de la station. Là. Ah, des fois, Bombardier, une petite mémoire. On est de retour en musique avec le rodéo de Joseph Poirier. Ça, c'est bon, ça, à haut, parce qu'ici, c'est le meilleur de la musique.

0: Hey, ça là, ça, d'après moi, je vais en faire des furieux là. Peut-être que ça vous est déjà arrivé, peut-être que ça vous arrive en ce moment. C'est un solide sujet parce que tout le monde va avoir une opinion différente là-dessus. Imagine, là, OK? Tu construis ta maison neuve, ta maison de rêve, t'as ta belle petite piscine, t'as tes brebis, je sais pas moi, n'importe quoi. Tout est beau, tout est parfait, jusqu'au moment où tu apprends qu'elle dépasse de 4 cm sur le terrain du voisin. Eh, bon, pas 4 mètres, là. 4 cm. C'est arrivé à quelqu'un. Puis, peut te garantir que peut-être que c'est, ça s'est déjà passé ici, au Québec, là. Mais qu'est-ce qui se passe, là? Quand, mettons, si ça arrive, que vous dépassez sur le terrain du voisin, c'est quoi qui peut arriver? Là, là, là, je vais vous expliquer l'histoire après la pause. Quand on va revenir, on va pouvoir entendre du Mike Smith, Drive Safe. Mais sinon, si ça vous est déjà arrivé, vous avez eu des pépins avec votre voisin, appelez-moi 418-387-1015. Restez là, ça va bouger en tas tantôt.
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5: Météo. Pour ce soir, et cette nuit, c'est dégagé, mais il va faire frais, OK? Pour vrai, là, si vous voulez plus de fraîcheur chez vous, ben ouvrez les fenêtres, mais sinon, d'après moi, il y en a qui vont partir le chauffage, minimum zéro avec du gel. Demain, vendredi, pour terminer la semaine en beauté, quoi de mieux qu'un magnifique soleil tout au long de la journée, maximum 17. Et rapidement, le samedi et dimanche, là, ça va être so-so. Samedi, des nuages, maximum 19. Retour de la pluie, dimanche, maximum 14.
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J'ai reçu d'innombrables appels concernant le prochain sujet, là, parce que ça divise vraiment le monde, là. Imagine, tu construis la maison de tes rêves, là. Hey, neuve, hey, belle, t'as ta piscine, t'as ton petit garage, deux belles portes, tout le kit, c'est beau, tout est parfait. Jusqu'au moment où tu apprends qu'elle dépasse de 4 cm sous le terrain du voisin. Pas 4 mètres, là. Pas un garage au complet. 4 petits centimètres. L'équivalent de deux petits doigts collés ensemble. Mais l'histoire reprend une autre tournure parce que là, ça s'est passé là dans une nouvelle insolite que j'ai lue, puis j'ai trouvé ça wow, là. C'est plutôt que... peut-être c'est exagéré, là, mais j'ai hâte de vous entendre là-dessus parce que là, la justice a ordonné au propriétaire de verser un loyer à ses voisins pour cette minuscule partie du terrain occupée à 4 cm, puis il doit payer un loyer. Ça n'a aucun sens, là, selon moi, là. Peut-être que ça vous a déjà arrivé ou que vous, votre voisin, a construit sur votre terrain, puis là, il y a eu la chicane, puis tout ça, mais là, 4 cm, sérieux, là, c'est pas 4 mètres, c'est 4 cm. Ça fait quand même réfléchir, là. À partir de combien ça devient grave? Parce qu'à 4 cm, certains diraient, voyons donc, tu sais, on commencerait pas une guerre avec ça, là, mais d'autres vont répondre, ben, c'est mon terrain, c'est moi qui décide qu'est-ce que tu, puis c'est bien correct de même, là, aussi. Je veux vous entendre, appelez-moi au 418 déjà j'ai oublié le numéro là. Voyons, 418 elle est 387-1015 pour répondre à la question, tu sais, pour est-ce que vous allez laisser passer ça ou vous devez là vous devenez un enquêteur là castral à temps plein, puis là vous dites ben là il a dépassé de 4 cm, ça se fait pas, je veux vous entendre. De retour en musique avec le meilleur de la musique ici à O, Butterfly Crazy Town à O.

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1: Demain, si vous avez des jeunes à la maison ou si vous connaissez quelqu'un qui ne sait pas encore quoi faire plus tard dans la vie, ben je vais vous parler d'une activité qui pourrait peut-être déclencher un vrai coup de cœur professionnel. Et on va se le dire là, on va se dire les vraies affaires. Là. Parfois, une seule visite peut changer une vie. Donc, ça peut toucher vos jeunes, ça peut vous toucher également. Et ça se passe demain, proche de chez vous. On s'en donne des nouvelles après la pause, parce que quand on va revenir, hey, faut que vous restez là. C'est Somber, Undressed, à haut, ici, encore une fois, le meilleur de la musique. Oh!

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quand j'étais jeune, là, mes grands-parents, mes tantes, tout le monde qui m'entourait, là, quand j'étais au primaire, me demandait toujours qu'est-ce que je veux faire dans la vie. Même encore aujourd'hui, là, quand je croise des jeunes, soit de ma sœur, mon fils puis ma nièce, quand je les vois, tu sais, déjà, là, eux autres, ils ont même pas 10 ans, là, puis je leur demande, toi, t'aimerais ça faire quoi dans ta vie? Puis, là, en vieillissant, tu sais, je me dis, tabarouette, c'est quand même jeune, là, à dire, là, tu sais, lâche-la, là, elle a 5 ans, bordel, là, laisse-la jouer avec ses crottes de nez, puis pose-lui les vraies questions, là, c'est quelle robe de princesse que t'aimes mieux, là, tu sais, c'est ça les questions qu'on devrait poser. Mais moi, on me l'a posé tellement souvent au primaire, c'est fou, là, puis qu'est-ce que tu veux que je te réponde? Écoute, je répondais que je voulais être une police. Tu vois où je suis rendu? Pas une police. Je me fais donner des tickets, par exemple, mais je suis pas une police. Mais tu sais, vers 15-16 ans, on te demande pratiquement de décider ce que tu veux faire pour le reste de ta vie. Pendant qu'à cet âge-là, ben, t'as autre chose à faire, comme surtout les études. Et ben demain, le Centre de formation des bâtisseurs ouvre ses portes à Saint-Joseph-de-Beauce avec une journée spéciale pour faire découvrir plusieurs programmes axés sur l'emploi. Au menu, bois femme, métal, sérigraphie, même de la cuisine. Les visiteurs pourront voir les réalisation des élèves, visiter des ateliers et découvrir comment les jeunes apprennent directement sur le terrain grâce à une formule alternance qui alterne le travail et études. Puis, ben, ça me fait penser à quelque chose parce que combien de personnes ont dû choisir leur métier un peu par hasard? Heureux, parce que moi, c'est ça, là. Moi, j'ai pas voulu du jour au lendemain, là, être animateur à la radio. Moi, ce que je voulais faire au début, c'est être médecin. En tout cas, c'est ce que mes parents voulaient que je fasse, ou même comptable. Mais je fais mes études là-dedans. Tabarouette, ça a pas fonctionné, là. Par la suite, j'allais à l'école pour faire de la pub. Puis là, quand j'ai vu qu'on pouvait être animateur à la radio, je dis, ben, crème, je me lance là-dedans. Puis voyez où je suis? J'ai un micro. Ah, yes! Sérieusement, quand on est jeune, on nous demande à 15-16 ans ce qu'on veut faire pour le reste de notre vie. Puis, ben, tu sais, des fois, c'est compliqué. Mais si vous cherchez un endroit pour vrai, allez-là. Allez-là à Saint-Joseph, au Centre de formation des bâtisseurs qui vont ouvrir leurs portes là, dès 10 heures demain. Puis peut-être que ben vous allez apprendre davantage sur un métier que vous allez faire peut-être plus tard. On sait jamais. En musique, à Arpin Lépine, j'ai eu de la misère. Arpin Lépine avec Chance. Ah oh, ici, c'est le meilleur de la musique.

0: Alexis Lefebvre la semaine passée et cette semaine. C'est déjà la dernière. Alexis qui sera de retour dès lundi la semaine prochaine pour le show Le Trafic. Ça a été un plaisir de vous parler au téléphone. Vous êtes des auditeurs et des auditrices extraordinaires. Qui sait? Alexis, quand il va prendre des vacances, je vais être de retour. Donc, merci énormément. Je souhaite une très belle fin de semaine. Puis on se reparle prochainement au meilleur de la musique parce que ici, c'est O qui la joue. Dans les prochaines minutes dès 18h, hit après hit. Oh, ça là, c'est rien que des bonnes chansons. Tu dis, hey, ça, cette toune-là, là, elle me fait rappeler. On l'a, cette toune-là. Hey, ça, cette toune-là, ça serait le fun si elle jouait à radio. On l'a, cette toune-là. Hit après hit dès 18h à ne pas manquer. Encore une fois, passez une belle fin de semaine. Mon nom est Élie Bombardier. Puis on se reparle très, très bientôt. Enfin, j'espère.
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5: Bonsoir, ici Benjamin Aubert. Voici vos actualités. La Gendarmerie royale du Canada a arrêté ce matin un homme de Lévis dans le cadre d'une enquête liée à des allégations de terrorisme. Selon la police fédérale, Mohamed Ali Benchawa, 40 ans, aurait publié sur TikTok du contenu en soutien au groupe armé État islamique. L'enquête a été lancée en mars 2025 après un signalement transmis via le site Info Sécurité Nationale. L'homme doit comparaître demain au Palais de justice de Québec. L'escouade nationale de répression du crime organisé a procédé ce matin à l'arrestation de 2 personnes à Saint-Lambert-de-Lauzon en lien avec des infractions liées au recyclage des produits de la criminalité. Une femme de 33 ans et un homme de 34 ans ont été arrêtés dans une résidence du chemin du Parc. Jonathan Leblanc doit comparaître au cours de la journée. L'enquête est liée à un réseau de trafic de stupéfiants. Et Sainte-Marie se classe devant Saint-Georges dans le palmarès de 2026 des villes où il fait bon vivre au Québec, publié par le magazine Protégez-vous. Sainte-Marie obtient le 34e rang contre le 66e rang pour Saint-Georges sur un total de 113 municipalités de plus de 10 000 habitants, évaluées selon 58 critères. Voilà, c'est ce qui complète. 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
4: Bon début de soirée en ce jeudi. C'est pas n'importe quel jeudi soir. On a de quoi à fêter avec la victoire de la victoire de Montréal. Premier championnat dans la Ligue de hockey professionnel et féminin. On les félicite. Bien contents de cette nouvelle-là. Et en plus, le Canadien est en action ce soir face aux Hurricanes de la Caroline. Et c'est pas la première catastrophe naturelle qu'on affronte pendant les séries 2026. On a aussi affronté le Lightning et on n'a pas eu peur de ça. Les intempéries ont commencé avec Thunder, Imagine Dragons sur le meilleur de la musique à haut.

Reste à l'écoute pour entendre notre nouvelle version de la Coupe Stanley, notre chanson officielle des séries 2026, chantée par David Jalbert, ça s'en vient. C'est la nouvelle version avec une mise à jour faite, avec des extraits de la victoire face au Sabres de Buffalo. Ça vaut la peine de l'écouter pour se mettre dans l'ambiance dans les prochaines minutes du match canadien Hurricanes de ce soir. On a Evanescence qui s'en vient du Lost Frequencies, et pour l'instant, la dernière d'Alex Warren, c'est Fever Dream. Oh.

0: tous derrière le CH.
1: Ce sera la victoire des Canadiens. Pour les Canadiens, le 23e de l'histoire. Et ils battent un record du sport professionnel.

0: Gros jeudi soir avec le match canadien qui approche. Faut se mettre dans l'ambiance avec le meilleur de la musique en haut. On a High at Some Help de Post Malone et Morgan Wallen qui s'en vient. Un artiste aussi qui est américain, mais il est tellement proche de Montréal. Il est né au Vermont. Il pourrait être facilement un fan du Canadien. C'est Noah Kahan et Stick Season. Et on va s'offrir la plus grosse toune de 2001. Il y a 25 ans. En 2001, le rock était extrêmement populaire et on en a une preuve parce que selon Billboard, c'est le single de l'année 2001. C'est Hanging by a Moment, Lifehouse s'amène à haut.
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On a aussi Houdini de Eminem. Il y a Policial Truth qui s'en vient de Depeche Mode. Et pour l'instant, comme promis, c'est Morgan Wallen, Post Malone, High Head, Some Help sur le meilleur de la musique.

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1: C'est déjà tout pour les hits. On se retrouve samedi matin 9h pour notre rendez-vous du week-end avec les 15 plus grosses chansons de la semaine, le Hit 15. Mais d'ici là, manque pas pour bien commencer ton vendredi, 6h demain matin, les 100 000 matins. Mon nom est Chuck, je te souhaite un très beau jeudi soir. Go Habs, go! Goodbye!

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4: Bonsoir, ici Benjamin Aubert. Voici vos actualités. La Gendarmerie royale du Canada a arrêté ce matin un homme de Lévis dans le cadre d'une enquête liée à des allégations de terrorisme. Selon la police fédérale, Mohamed Ali Benchawa, 40 ans, aurait publié sur TikTok du contenu en soutien au groupe armé État islamique. L'enquête a été lancée en mars 2025 après un signalement transmis via le site Info Sécurité Nationale. L'homme doit comparaître demain au Palais de justice de Québec. L'escouade nationale de répression du crime organisé a procédé ce matin à l'arrestation de deux personnes à Saint-Lambert-de-Lauzon en lien avec des infractions liées au recyclage des produits de la criminalité. Une femme de 33 ans et un homme de 34 ans ont été arrêtés dans une résidence du chemin du Parc. Jonathan Leblanc doit comparaître au cours de la journée. L'enquête est liée à un réseau de trafic de stupéfiants. Et Sainte-Marie se classe devant Saint-Georges dans le palmarès de 2026 des villes où il fait bon vivre au Québec, publié par le magazine Protégez-vous. Sainte-Marie obtient le 34e rang contre le 66e rang pour Saint-Georges sur un total de 113 municipalités de plus de 10 000 habitants, évaluées selon 58 critères. Voilà, c'est ce qui complète. 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

jeudi 21 mai 2026. Merci beaucoup de passer cette soirée en notre compagnie bien branchée à votre radio en Beauce. Je m'appelle Mathieu Guimond. Je vous l'avoue, ce soir, je vais avoir un œil qui va bifurquer vers la Caroline. Ben, façon de parler, bien évidemment. En tout cas, sur mon écran, pour voir un peu qu'est-ce qui se passe avec le match numéro 1 de la série finale de l'Est entre le Canadien de Montréal et les Hurricanes. C'est donc ce soir que ça débute, cette série-là, qui risque de retenir pas mal l'attention de tout le monde. Alors, si je dis des niaiseries, ça se peut que j'en ai pas conscience, parce que je vais regarder un peu ce qui se passe dans la série impliquant le Canadien de Montréal. Vous m'avertirez, hein, vous me ferez signe, que ce soit par texto, via nos réseaux sociaux, via notre site web. Dites-moi là, si ce soir, je me mets à dire des niaiseries, je compte sur vous autres. Je sais que vous êtes fidèles au poste, notamment tout comme la gang de chez Lessard Mécanique à Saint-Georges. Je les salue en ce jeudi. Vous autres, de quel endroit vous nous écoutez, que vous soyez au travail, sur la route, à la maison, faites-nous donc signe. On veut savoir qu'est-ce qui se passe de bon.

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0: stressé.
1: Qu'est-ce que vous avez fait aujourd'hui à 10h? 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
4: Voici vos nouvelles, Arsenal Média. La Gendarmerie royale du Canada a arrêté ce matin un homme de Lévis dans le cadre d'une enquête liée à des allégations de terrorisme. Selon la police fédérale, Mohamed Ali Benchawa, 40 ans, aurait publié sur TikTok du contenu en soutien au groupe armé État islamique. L'enquête a été lancée en mars 2025 après un signalement transmis via le site Info Sécurité Nationale. L'homme doit comparaître demain au Palais de justice de Québec. L'Escouade nationale de répression du crime organisé a procédé ce matin à l'arrestation de 2 personnes à Saint-Lambert-de-Lauzon en lien avec des infractions liées au recyclage des produits de la criminalité. Une femme de 33 ans et un homme de 34 ans ont été arrêtés dans une résidence du chemin du parc. Jonathan Leblanc doit comparaître au cours de la journée. L'enquête est liée à un réseau de trafic de stupéfiants. Plusieurs perquisitions et arrestations ont déjà eu lieu dans différentes régions du Québec. Sainte-Marie se classe devant Saint-Georges dans le palmarès 2026 des villes où il fait bon vivre au Québec, publié par le magazine Protégez-vous. Sainte-Marie obtient le 34e rang contre le 66e rang pour Saint-Georges sur un total de 113 municipalités de plus de 10 000 habitants, évaluées selon 58 critères. C'est la ville de Québec qui arrive en tête du classement général, suivie de Rosemère et Boucherville. Finalement, côté météo en Beauce, c'est dégagé et le minimum est de 0 degré avec risque de gel. Demain, ce sera ensoleillé et le maximum sera de 18 degrés. Merci d'être branché.